365, une année de dévotion de Yannis Gauthier. Il sera toujours là. Et moi, je suis avec vous tous les jours jusqu'à la fin des temps. Matthieu, chapitre 28, verset 20. Il y a un chant que j'apprécie beaucoup. Son titre est « Abrite-moi ». Abrite-moi sous tes ailes, couvre-moi par ta main puissante. Même si les océans se déchaînent, je les traverserai avec toi. Père, tu domines les tempêtes, je suis tranquille car tu es là. Dans ce verset de l'évangile de Matthieu, Jésus nous dit « Je suis avec vous tous les jours ». Cela signifie qu'à chaque moment qui passe, Jésus-Christ reste à vos côtés. Il a été présent hier, il l'est encore aujourd'hui et il le sera toujours pour vous garder, vous guider et vous bénir. Alors appuyez-vous sur ce qu'il a dit. Ses paroles sont encore valables aujourd'hui et ne sauraient faire défaut dans votre vie. Le ciel et la terre passeront, mais mes paroles ne passeront point. Matthieu, chapitre 24, verset 35. Sa promesse est certaine. Remplissez-en votre cœur et vos pensées. Et rappelez-vous aujourd'hui que Dieu ne se tient jamais loin de ses enfants.

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2: Bonjour et bienvenue dans cette nouvelle émission des lettres et racines hébraïques. Nous allons aborder la suite du verset 1 du premier chapitre du livre de la Genèse. Lors de l'émission précédente, nous avons étudié le verset 1. Au commencement, Dieu créa le ciel et la terre. Il est dit donc que Dieu créa le ciel, ou les cieux, et la terre. Et cette affirmation établit clairement que l'univers est le fruit de l'œuvre créatrice de Dieu. Dieu est la source et le créateur de toute vie. Avec les lettres et racines hébraïques, nous pouvons avoir une lecture plus approfondie du texte et y voir le processus messianique divin inscrit dès le commencement de la Bible. Voyons le verset 2 de Genèse chapitre 1. Il est écrit « Or, la terre n'était que solitude et chaos, des ténèbres couvraient la face de l'abîme, et le souffle de Dieu planait à la surface des eaux. » Il est écrit que la terre n'était que solitude et chaos, en hébreu « tohu bohu », ici traduit par « solitude et chaos », aussi parfois traduit par « informe et vide ». C'est ici la fameuse expression connue du tohu-bohu. Dans cette expression, il y a deux termes inséparables, tohu et bohu, avec d'un côté le tav, dans tohu, et de l'autre le bet, dans bohu. Tohu, c'est un tav et le vav, bohu, c'est un bet, et vav. On retrouve donc ici le bet et le tav dans cette double expression qui nous parle de la fille qui porte en son sein le germe divin, le yod. Le yod qui est ici éclaté par les deux hé. Le hé, valeur numérique 5, le double hé donne une valeur numérique de 10 qui correspond au yod. Cela nous présente que la création est comme une maison, mais ici à l'état encore de chaos, en gestation. Ensuite, il est dit que donc la terre était solitude et chaos, tohu bohu, et il est écrit aussi que les ténèbres couvraient la face de l'abîme. Les ténèbres, en hébreu ici, est au singulier, rocher. Rocher, qui contient donc le ret, le shin, et le kaf. Le red, c'est la barrière. Et le shin et le kaf nous parlent de la cabane, prononcée sok, qui donnera le mot souka, la tente, la cabane plus exactement. Donc on voit dans ce mot de ténèbres une barrière qui se présente devant la cabane. La barrière est un obstacle et peut être vue aussi comme un gardien de la cabane, de la tente, où repose Dieu, Hachem, le nom. On peut donc analyser que chaque descente dans les profondeurs des ténèbres comporte une barrière. Chaque épreuve est comme une barrière. Cette entrée dans les ténèbres se présente sous forme de barrière. La cabane, souka, nous fait penser aux Hébreux. Dans le désert, Dieu les fit habiter dans des cabanes avant la Jérusalem. Voilà une analyse donc sur les ténèbres qui nous parle donc de cette barrière qui se présente et qui est un obstacle comme un gardien de la tente où repose Hachem. Les ténèbres couvrent la face de l'abîme. Les abîmes, Théom, contient la racine Tav, Vav et Mem, qui nous parle Tom, qui nous parle de perfection, et dont l'anagramme est Mout, qui signifie la mort, mourir. La mort est une mutation, mut. Toute perfection est une terre atteinte, une unité conquise. Mais cela oblige à une mutation pour un nouvel état, une nouvelle information. L'abîme est une mutation, mais aussi en même temps une terreur. Hum, he, vav, mem, qui nous parle de terreur, de trouble, d'agitation. Ensuite, dans ce verset, il est dit que le souffle de Dieu planait à la surface des eaux. Donc la terre est dans le chaos, les ténèbres couvrent la face de l'abîme, et le souffle de Dieu plane à la surface des eaux. Le souffle de Dieu, Veruar Elohim. Le Ruar, c'est le souffle, c'est l'esprit. On peut le lire ainsi. Ruar, c'est Resh, Vav et Ret. C'est donc le principe, Resh, de la barrière Ret en l'homme. L'esprit de Dieu opère. Et si l'homme reconnaît ses barrières et le travail du souffle de Dieu, qui est nécessaire au passage à un niveau,

Amar est un aleph mem resh et peut se lire ainsi. D'où provient le même, la lumière aleph resh. On peut le lire aussi par le principe resh de la maternité aleph mem. Quand Dieu parle, c'est comme une mère qui met dans la visibilité ce qui va être créé. La parole de Dieu est créatrice. Dieu dit que la lumière soit, yéhi or. Yéhi, c'est donc le verbe être, à l'inaccompli, tenant ici lieu d'impératif, imposant un accomplissement. Que la lumière soit, et la lumière c'est Aleph Vav Resh, que nous avons déjà vu dans des émissions précédentes, qui nous parle de Dieu, donc Aleph, la lumière. C'est le principe du divin, et il appartient à l'homme de le recevoir ou pas. Toute lumière est rencontre entre un émetteur et un récepteur, je dirais. Il incombe à l'homme d'assumer cette réceptivité. Que la lumière soit et la lumière fut, on retrouve les mêmes termes. Vayehi or, il y a là donc un accomplissement. La lumière apparaît. Au verset 4, il est écrit « Dieu considéra que la lumière était bonne. » Il établit une distinction entre la lumière et les ténèbres. Dieu considéra que la lumière était bonne. Dans le texte, il est dit que « il vit que la lumière était bonne. » La lumière était bonne se traduit par « tov ». Tov qui signifie bon, lumineux, accompli, qui signifie aussi le bien, Tov. Tout ce qui est Tov, accompli, bon et bien, est un élément de la création parvenu à un accomplissement, et ainsi le rendant participant d'un accomplissement final de la création. Dans ce verset, il est dit, il établit une distinction entre la lumière et les ténèbres. Dans le texte, il est écrit « Vayavdel », c'est-à-dire « il sépara ». La racine, c'est « bet dalet lamed badal » qui veut dire « séparer »,« s'éloigner ». Il sépara la lumière et les ténèbres. Le verbe est à la forme « ifil », c'est-à-dire « il fit une séparation ». Séparer, c'est appauvrir chacun des membres. Dans badal, qui veut dire se séparer, il y a le dalet et le lamed qui veut dire pauvre. Bet dalet lamed, se séparer, peut se lire par il y a dans bet le pauvre dalet lamed. Effectivement, séparer, c'est appauvrir chacun des membres. On sépare. Mais cette mise à part est un appauvrissement dans un premier temps, mais peut-être un enrichissement dans un second temps, en sortant de la confusion. C'est là ce qui se produit. Dieu sépare des ténèbres et de la lumière. C'est une œuvre pour libérer de la confusion, du chaos. L'anagramme de badal, qui veut dire séparer, et levad, qui signifie être seul. Être seul est celui qui est séparé. Il existe une solitude, séparation qui est juste et créatrice, mais une autre aussi qui est mortelle.

0: Puis, finalement, il y a le verset 5. Dieu appela la lumière jour, et les ténèbres, il les appela nuit. Il fut un soir, il fut un matin, jour 1. Premier jour. Dieu appela, Vayikra Elohim. Vayikra signifie appeler, nommer. Il est ici à la forme inaccomplie avec un vav conversif. C'est le verbe kara, kof, resh, aleph, qui contient la racine du mot lumière. Là aussi, on retrouve le aleph et le resh qui nous parlent de lumière, comme pour le verbe dire, amar. Mais là, il n'est pas dit que Dieu dit, il est dit que Dieu appela. Que ce soit appeler, nommer, ou que ce soit dire, dans ces deux verbes, il y a la racine du mot lumière. Alors que le verbe amar, qui signifie donc dire, est matrice dans le dire, c'est-à-dire qui a le même matrice de la lumière à l'air fraîche, ici on peut lire que dans kara, il y a le cordon ombilical, le kof, qui vient de Dieu, d'Elohim, et qui apporte la nourriture permettant l'accomplissement dans la lumière. Dieu appela donc la lumière jour, la lumière Aleph Vavresh que nous avons vue précédemment, qui est le principe du divin, Dieu est lumière, principe Resh du divin Aleph, Dieu est lumière, et il appela cette lumière jour. Le jour, c'est Yom en hébreu. Un Yod, un Vav et un Mem. Le Yod et le Mem, Yam, signifie la mer. C'est curieux. Pour le jour, on voit le mot mer. Ce n'est pas n'importe quelle mer, mais c'est la mer des lumières. Tout est dans la lumière. La mer des lumières. Et il appela les ténèbres, que nous avons vues, Rocher, avec la barrière qui obstrue la lumière de Dieu, je dirais. Il appela les ténèbres la nuit, Laïla. La nuit, c'est Laïla, Lamed, Yod, Lamed et He. Ce mot donc contient le Yod et le He, qui est le diminutif de Yahvé. Dieu, saisi entre deux lamed, qui guide. Le lamed est lié à la direction, à l'enseignement. Le tétragramme du lamed, c'est le bâton du berger. Et cela nous parle de la direction, de l'enseignement, de guider. La nuit est le moment où vont se reconstituer nos forces physiques. Dieu parle dans la nuit aussi. Les nuits de l'âme et de l'esprit conduisent celui qui les vit vers Yahvé, le secret de notre force, le secret de notre vie. Dans la nuit se passent beaucoup de choses. Dieu parle sur notre couche et reconstitue nos forces. Il est écrit, ainsi, dans ce premier jour, il y eut un soir, il y eut un matin. Le soir, en hébreu, c'est Erev. Hayin resh bet, le soir. Ce même mot nous parle de l'entrée dans la nuit. Dieu fait descendre la création dans l'obscurité, l'obscurité hayin resh. Dans le mot soir, il y a le hayin resh bet, c'est-à-dire bet, qui signifie le fait d'être dedans, hayin resh, l'obscurité. Donc c'est l'entrée dans l'obscurité, l'entrée dans la nuit, l'entrée dans ce que nous appelons l'inaccompli, les ténèbres. Il y a un pôle lumière, un pôle ténèbres, il y a un pôle accompli, un pôle inaccompli, c'est la dualité ontologique de la création. On peut voir dans ce mot et rêve le jeune fils, Beth Resh, qui se retourne vers la source, le Haïn, puisque le Haïn, la lettre Aïn représente la source, il représente l'œil, mais c'est aussi la source des profondeurs. Puis il y a le matin, Boker, le cordon ombilical Kof, qui plonge au cœur du fils Betresh. Ce dernier est nourri d'en haut, du ciel. Il peut alors commencer à construire le jour qui se lève, c'est-à-dire un nouvel accomplissement, une rencontre d'en haut et des énergies, d'informations puisées pendant la nuit, qui, elles, s'achèvent. C'est l'entrée dans un jour nouveau. Boker, c'est l'anagramme de Kerev, celui qui est proche, Kerev qui nous parle d'intimité, Karav qui nous parle de du fait de s'approcher. Celui, donc, le matin, c'est ce qui est proche de la nuit et du jour à la fois, où l'homme monte des ténèbres et Dieu descend vers lui, liant le ciel et la terre. Ce fut le premier jour, c'est plus exactement en hébreu, Yom Erad, c'est le jour 1. Erad qui signifie 1, l'unité. Voilà donc pour la première journée, le premier jour de la création. L'émission se termine. Que le Seigneur vous bénisse richement et à bientôt.
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4: Aujourd'hui, nous allons prendre un risque. On va relancer la guerre des sexes avec un débat vieux comme l'humanité. Qui des filles ou des garçons sont les plus intelligents? On dit que la vérité sort de la bouche des enfants. Encore faut-il qu'ils soient d'accord entre eux. Voici leurs avis sur la question.
5: Les filles sont plus intelligentes que les garçons.
6: Ça, c'est vrai.
7: Les filles sont plus intelligentes que les garçons parce que souvent, les premiers de la classe ou la première de la classe, c'est souvent des filles. C'est les filles les plus intelligentes parce que le maître, il a dit que les garçons, c'est ceux qui faisaient le plus de sport.
8: Les garçons, c'est les plus intelligents parce qu'au moins, eux, ils réfléchissent. Les filles, elles mettent tout au pif.
9: Nous, on est les premiers de la classe, les garçons.
10: Ouais. C'est pas pareil. Dieu nous a fait différents. On a chacun nos qualités.
4: Heureusement qu'un peu de sagesse finit par émerger de ce débat. Bon, finalement, nous ne trancherons pas aujourd'hui sur cette grande question pour la simple raison que même les petits bouts de choux arrivent à percevoir que des fois, dans la vie, c'est plus complexe que ça en a l'air.
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0: Merci Marius pour ce merveilleux chant qui, je le dis quand même, est une exclusivité du Nouveau dans l'air parce que tu n'as encore enregistré nulle part et donc on peut l'entendre uniquement ici.
1: Exactement.
0: Donc merci déjà pour ce privilège que tu nous donnes de nous offrir ce morceau. Est-ce que tu peux nous parler un peu plus de ce chant, comment il t'est venu ?
1: Alors c'est un chant qui m'est venu quelques jours après ma nouvelle naissance.
0: Ok.
1: Et... pourquoi il est venu comme ça, je ne sais pas. Bon, le Seigneur fait ce qu'il souhaite, fait ce qu'il veut. Mais néanmoins, ce chant-là vient vraiment du cœur. Il inspire, du moins, traduit ma soif du Seigneur.
0: D'accord.
1: J'ai besoin de toi, juste de toi, juste toi et moi. C'est vraiment un chant qui se chante dans l'intimité.
0: Mm-hmm.
1: Parce que... quelquefois, on a tendance à croire qu'on a besoin de Dieu juste dans certaines circonstances,
0: ouais.
1: Alors qu'on a besoin de lui dans toutes les circonstances,
0: bien sûr.
1: Que ce soit dans les bons et dans les mauvais jours, on a besoin de lui, nous avons besoin de lui, et vraiment, il est indispensable pour nous en tant qu'enfants de Dieu, en tant que même être humain, de marcher avec le Seigneur. Et même surtout quand ça fonctionne. Surtout quand ça
0: bien
1: fonctionne.
0: Bien sûr, c'est clair. Carrément.
1: Voilà, on a toujours cette habitude-là d'aller courir après le Seigneur quand tout va mal à côté, quand ça va mal financièrement, quand ça va mal dans le couple, quand
0: c'est
1: ça va mal à l'école, etc. Mais quand tout va bien, bon, ben, on prie moins, on lit moins la Bible. Même limite, on ne prie pas avant de manger. On le met un peu de côté. Et du coup, on fait de Dieu un peu cette roue de secours.
0: Ouais.
1: Il est un secours qui ne manque jamais, c'est vrai. Mais il veut être plus que ça et on doit lui donner toute cette place d'aide, cette place d'ami, cette place de conseiller. Il faut tout lui donner en fait. Et vraiment ce chant-là, c'est ce que j'ai voulu exprimer au travers de ce chant, c'est que j'ai besoin de toi dans les bons et dans les mauvais jours, dans les deux.
0: Ouais. Alors tu dis que tu l'as composé juste après ta conversion. Mmh. Est-ce qu'avant ça, tu avais déjà composé des chants ?
1: Alors avant ma conversion, non.
0: Non, d'accord, donc c'est à la fois le premier après ta conversion, mais ton premier tout court.
1: Voilà, exactement, on peut dire que c'est mon premier celui-là.
0: Ok.
1: Et, je t'avouerai qu'il y en a plein d'autres, mais celui-là était le premier.
0: Ok, alors, et comment ça se fait que, alors je le rappelle que tu as sorti un album déjà, où on a d'autres chants, mais celui-là n'est pas sur cet album, pourquoi ne pas l'avoir mis sur un album du coup ?
1: Ben, j'ai demandé au Seigneur, parce que j'ai voulu le mettre justement.
0: Ah, ok.

description juste en dessous, et vous retrouvez également Marius et les autres compositions sur Deezer, Spotify, iTunes et toutes les plateformes de téléchargement pour le reste de l'album. Mais pour celui-là, ça sera uniquement sur YouTube. Merci et à bientôt.

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1: Une minute, s'il vous plaît, pour réfléchir sur le mot gaspiller. Vous rappelez-vous? La chasse au gaspille, il y a quelques années. Gaspiller, c'est un verbe de notre époque. Mais aussi parce qu'on ne veut plus gaspiller, aujourd'hui, on lutte contre le gaspillage et on appelle ça du recyclage. Très bien, oui. On récupère le verre, tout heureux de l'acheminer vers de nouvelles formes, de nouvelles transparences. On récupère le papier pour moins gaspiller les forêts. On réutilise des aciers, des carrosseries pour plus rouler si vite à notre perte. On récupère les bouteilles en plastique d'eau pour ceci et pour ça. Et c'est très bien. Mais il n'y a pas gaspillage seulement quand on jette. Il y a aussi gaspillage quand on ne sait pas assez apprécier ce que l'on a. Par exemple, le pain est gaspillé quand on mange sans y penser et sans dire à Dieu merci pour ce pain quotidien. Et puis on gaspille aussi les gens, et à mon avis c'est le plus grave de tout, c'est gaspiller les gens que de les réduire à ce que nous croyons qu'ils sont. Vous savez, on dit souvent, oh celle-là, on parlait pas, et voilà une femme qui est gaspillée. Oh celui-là, oh quel gaillard, il m'énerve. Voilà un homme qui est gaspillé. Et Jésus disait, ne vous gaspillez pas les uns les autres. Exactement, il a dit, aimez-vous les uns les autres comme je vous ai aimé. Et cela signifie absolument la même chose. Aimez-vous les uns les autres. Et depuis l'heure, on sait que tout ce qui n'est pas amour est gaspillage. Je vais vous dire une chose, c'est une idée à récupérer. À demain.

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1: Mardi 13 octobre, Jésus dit aux 12 disciples, « Et vous, voulez-vous aussi vous en aller ?» Simon-Pierre lui répondit, « Seigneur, auprès de qui irions-nous ? Tu as les paroles de la vie éternelle. Et nous, nous croyons et nous savons que toi, tu es le Saint de Dieu. » Évangile de Jean, chapitre 6, versets 67 à 69.
2: Auprès de qui aller ? Parmi ceux qui suivaient Jésus, certains trouvaient son enseignement difficile et avaient décidé de le quitter. Jésus demande alors aux 12 disciples s'ils veulent eux aussi le quitter. Pierre fait cette belle réponse. « Seigneur, auprès de qui irions-nous ? » Certains suivaient et écoutaient Jésus par simple curiosité. Mais c'est sa personne qui attire Pierre. Il a compris que Jésus a les paroles de la vie éternelle, et il ne peut être question pour lui de se tourner vers quelqu'un d'autre. Jésus attire son cœur irrésistiblement. Ce qui attire dans un homme, c'est sa bonté. Proverbes chapitre 19, verset 22. Un peu plus tard, Jésus fait ses adieux à ses disciples bien-aimés. Il leur promet « Si je m'en vais, je reviendrai et je vous prendrai auprès de moi, afin que là où moi je suis, vous, vous soyez aussi. » Évangile de Jean, chapitre 14, verset 3. Jésus prendra les siens auprès de lui, pour toujours, dans la maison de son Père. Pierre aimait déjà rester auprès de son maître sur la terre, mais alors, quelle perspective heureuse s'ouvre encore devant lui désormais ? La personne de Jésus nous attire-t-elle avec force comme Pierre ? Ou bien, après l'avoir côtoyé quelque temps, préférons-nous nous tourner vers un autre enseignement, moins engageant peut-être ? Ce serait une grave erreur. Jésus communique la vie éternelle à ceux qui croient en lui, parce qu'il a le pouvoir de pardonner leurs péchés. Évangile de Marc, chapitre 2, verset 10. Et si nous croyons cela, il nous promet d'être un jour auprès de lui. Promesse qui a tout son prix si nous le connaissons et l'aimons.

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1: Psaume 112. Louez l'Éternel. Heureux l'homme qui craint l'Éternel, qui trouve un grand plaisir à ses commandements. Sa postérité sera puissante sur la terre. La génération des hommes droits sera bénie. Il a dans sa maison bien-être et richesse, et sa justice subsiste à jamais. La lumière se lève dans les ténèbres pour les hommes droits, pour celui qui est miséricordieux, compatissant et juste. Heureux l'homme qui exerce la miséricorde et qui prête, qui règle ses actions d'après la justice, car il ne chancelle jamais. La mémoire du juste dure toujours. Il ne craint point les mauvaises nouvelles. Son cœur est ferme, confiant en l'Éternel. Son cœur est affermi. Il n'a point de crainte jusqu'à ce qu'il mette son plaisir à regarder ses adversaires. Il fait des largesses, il donne aux indigents. Sa justice subsiste à jamais. Sa tête s'élève avec gloire. Le méchant le voit et s'irrite. Il grince les dents et se consume. Les désirs des méchants périssent.
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0: Voici sa parole pour aujourd'hui.
1: Mardi 13 octobre, l'engrenage. Mais quiconque me reniera devant les hommes, je le renierai moi aussi devant mon Père qui est aux cieux. Matthieu 10, verset 33. Dans la cour du grand prêtre, le piège qui se referme sur Pierre n'a rien d'un interrogatoire officiel. C'est une rumeur invisible qui enfle. Traqué par un premier regard, Pierre tente de se dérober. Il s'éloigne vers le porche, cherchant l'ombre, la marge, un entre-deux rassurant. C'est l'illusion classique de nos lâchetés, croire qu'il existe une zone neutre entre la fidélité et le reniement. Un porche spirituel où l'on pourrait attendre que l'orage passe sans avoir à choisir son camp. Mais le monde ne laisse jamais de répit. La pression monte et le texte des évangiles en garde une trace curieuse jusque dans ses variations, qui interpelle Pierre cette seconde fois. Une autre servante, la même, un homme, la foule. Ce flou n'est pas une contradiction, c'est une description psychologique géniale. Pour Pierre, à ce moment-là, les visages se brouillent. Ce n'est plus une personne qui l'accuse, c'est l'ambiance entière qui devient hostile. Le danger est partout. Sous le poids de cette menace diffuse, le porche ne protège plus. Pris au piège, Pierre bascule plus profondément. Au mensonge initial, il ajoute désormais le serment. C'est le miroir de nos seconds reniements. Si le premier survint souvent par surprise, le suivant est un choix de fuite qui tourne court. Quand la pression de conformité sociale nous rattrape, une opinion générale, une ambiance de bureau, le regard de l'entourage, il devient plus coûteux d'être chrétien. On capitule alors devant l'anonymat du candidat-on. Dans cet engrenage où la menace de Matthieu 10, 33 semble suspendue sur sa tête, Pierre ignore encore que la position du maître ne sera pas un décret de rejet, mais un regard de miséricorde qui brisera son enfermement dans la peur. Pourtant, compter sur cette miséricorde ne doit pas nous empêcher d'être vigilants dans nos positionnements en tant que témoins.
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1: Un état d'esprit renouvelé. Ô Dieu, crée en moi un cœur pur. Fais renaître en moi un esprit bien disposé. Psaume 51, verset 12. Selon notre état d'esprit face à l'existence, nous nous destinons à une vie de malheur ou de joie. L'état d'esprit désigne l'ensemble des schémas mentaux que nous adoptons et qui commandent notre façon de penser. Par exemple, lorsque nous considérons notre emploi du temps pour cette journée, il peut nous sembler beaucoup trop chargé. Mais si nous choisissons le mode « Dieu va m'aider », nous verrons tout se mettre harmonieusement en place. Ne tremblez pas devant les exigences de cette journée. Accueillez-la dans une bonne attitude. Soyez reconnaissant d'avoir un sauveur prêt à vous décharger de ce qui est trop lourd pour vous. Détendez-vous et dites « Je refuse de vivre dans l'appréhension. Je veux profiter de la vie aujourd'hui. »
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je prierai le Père, et il vous donnera un autre consolateur, afin qu'il demeure éternellement avec vous.

Bienvenue au starter du jour pour bien démarrer sa journée. Aujourd'hui, libérez-vous de vos chaînes mentales. Il y a cette histoire dans la parole de Dieu qui est juste magnifique où nous voyons Paul et Silas qui à un moment donné ont été battus et jetés en prison. Et là, alors qu'ils étaient en train de louer et d'adorer Dieu, nous voyons que les chaînes sont tombées et les portes de la prison littéralement se sont ouvertes. Et je crois que à travers ce que nous croyons et la déclaration que nous avons envers Dieu, je crois que Dieu est capable de faire un miracle et de nous sortir de nos prisons. Et quelques temps de ça en arrière, j'ai eu le privilège de faire un beau voyage au Kenya et dans une réserve naturelle qui s'appelle le Masai Mara, là où c'est qu'il y a la savane avec les lions, avec, tout ce que vous connaissez du roi lion. Et j'ai été vraiment interpellé de voir les animaux. Moi, bon petit français, j'ai l'habitude de voir les animaux en règle générale dans un zoo. En tout cas, les lions, je les ai toujours vus dans un zoo, les éléphants, les girafes et les zèbres, etc. Et là, c'était la première fois que je voyais les animaux dans leur cadre naturel, dans leur maison naturelle. Et à un moment donné, on a vu des lions, des crocodiles, on a vu des buffles, on a vu, enfin bref, toutes sortes d'animaux. Et à un moment donné, on a croisé une famille, je ne sais pas si c'est une tribu, je ne sais pas comment on appelle ça, ce n'est pas une meute, mais plein d'éléphants, une quinzaine d'éléphants. Et là, contrairement à tous les autres animaux, celui qui nous conduisait, on était en jeep, s'est arrêté en plein milieu de la route, il y avait un convoi, et il a éteint les moteurs. Et ils ont éteint les moteurs, et il s'est retourné, notre chauffeur, vers nous en nous disant, surtout, c'est important de faire en sorte que ça soit le plus paisible possible, parce que un éléphant, moi dans ma tête, un éléphant, c'est gentil. Et il nous a dit effectivement, les éléphants c'est gentil, mais il faut pas les chauffer. C'est-à-dire qu'un éléphant a cette capacité de te charger et littéralement les voitures, les jeeps, les faire sauter les unes derrière les autres tellement que c'est un animal qui est fort et puissant. Et moi je me suis souvenu lorsque j'ai été voir un jour un cirque avec des éléphants, lorsqu'ils sont à l'extérieur, c'est des images que vous pouvez même trouver sur YouTube, souvent l'éléphant est attaché à une chaînette qui lui entoure le pied, avec un pieu, et là l'éléphant ne bouge pas. Et la réalité, l'éléphant a une puissance phénoménale, il pourrait se défaire de cette chaînette. Sauf que, en fait, dès qu'il naît, l'éléphanteau est attaché avec un pieu. Il n'a pas encore la force et la puissance. Donc au début, il se débat, et puis il croit qu'il ne pourra jamais s'en sortir. Et il grandit ainsi, et tout le temps croyant que il va toujours croire qu'il ne pourra pas s'en sortir, quand bien même, en fait, il aurait juste à mettre un coup de patte. Et souvent, nous sommes comme ces éléphants, nous sommes attachés à des croyances mentales et toutes sortes de chaînes qui sont autour de nous. Nous croyons que nous ne pouvons pas aller vers notre avenir, nous ne pouvons pas accomplir ce que Dieu désire que nous puissions accomplir parce qu'il y a ces chaînes qui sont là. J'aimerais t'encourager aujourd'hui, à travers la louange et l'adoration comme Paul et Silas, que tu puisses regarder à la grandeur de Dieu et comprendre la puissance qui habite en toi, l'Esprit de Dieu est en toi et tu as la capacité, par la puissance du nom de Jésus, la capacité à travers l'Esprit de Dieu de te défaire de ces fausses croyances, de ces limitations qui sont là et qui t'empêchent d'aller de l'avant. Alors aujourd'hui, je t'encourage, loue et adore Dieu et vraiment comprends que Dieu te donne cette capacité d'aller de l'avant. Si ce message t'a béni et t'a encouragé, pense à le liker, pense à le partager, pense à le commenter. Et si un jour vous désirez nous rejoindre, sachez que nous faisons des réunions à Momentum, à Bruxelles, à Paris et également sur Bordeaux. Que Dieu vous bénisse, les amis, et à bientôt. Bye bye.

0: 365, une année de dévotion de Yannis Gauthier. Il sera toujours là. Et moi, je suis avec vous tous les jours jusqu'à la fin des temps. Matthieu, chapitre 28, verset 20. Il y a un chant que j'apprécie beaucoup. Son titre est « Abrite-moi ». Abrite-moi sous tes ailes, couvre-moi par ta main puissante. Même si les océans se déchaînent, je les traverserai avec toi. Père, tu domines les tempêtes, je suis tranquille car tu es là. Dans ce verset de l'évangile de Matthieu, Jésus nous dit « Je suis avec vous tous les jours ». Cela signifie qu'à chaque moment qui passe, Jésus-Christ reste à vos côtés. Il a été présent hier, il est encore aujourd'hui et il le sera toujours pour vous garder, vous guider et vous bénir. Alors appuyez-vous sur ce qu'il a dit. Ses paroles sont encore valables aujourd'hui et ne sauraient faire défaut dans votre vie. Le ciel et la terre passeront, mais mes paroles ne passeront point. Matthieu, chapitre 24, verset 35. Sa promesse est certaine. Remplissez-en votre cœur et vos pensées. Et rappelez-vous aujourd'hui que Dieu ne se tient jamais loin de ses enfants. Une année de dévotion de Yannis Gauthier, paru aux éditions Gospel Action Production.
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1: Tellement évident. Il fait beau, tu es au bord de l'eau, en train de bronzer, en train de boire un soda bien frais, quand tout à coup, tu entends un appel à l'aide. Ton enfant se noie. Que fais-tu ? Est-ce que tu sautes à l'eau sans hésiter ou tu fais mine de ne rien entendre ? Tu optes pour la première solution, n'est-ce pas ? Tu nages ensuite le plus vite possible vers lui ? Est-ce que tu le ramènes au bord comme tu peux ? Quitte à boire toi-même la tasse plusieurs fois ? Ou tu utilises ta main droite pour maintenir sa tête sous l'eau ? C'est tellement évident, la question ne se pose même pas. Tu vas me dire, et tu as raison. Maintenant, si toi-même, en ce moment, tu perds pied, tu te noies dans tes soucis, adopte les bonnes attitudes également. Premièrement, ne fais pas comme si tout va bien. Comme Vincent, par exemple, de l'équipe des Rescapés, dont le témoignage est à retrouver dans la brochure qu'on t'envoie gratuitement si tu nous en fais la demande. Devant ta famille, tes amis, parle-en à quelqu'un, envoie-nous un message si tu veux. En faisant cela, ce sera la première étape pour faire face à ton problème. La deuxième chose, c'est qu'ensuite, il ne faut pas te rabaisser plus bas que terre. Ne dis pas que tu es nul, que tu ne vaux rien, qu'il n'y a pas d'issue, que la terre tourne mieux sans toi car tu t'empêches de remonter à la surface en pensant cela. C'est comme si au lieu de vouloir couler le problème, tu te coulais toi-même. Tu as des points forts, tu as des qualités et il y a sûrement des personnes positives autour de toi. Ne te trompe pas de cible.
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0: Bonjour à toutes et bonjour à tous, Sylvie au micro pour être avec vous en cette matinée bénie du mardi 13 octobre. Vous venez d'entendre Paul Baloche vous chanter La Terre entière. Dans quelques instants, nous retrouverons notre podcast Réflexion faite avec Christine Raymond qui abordera le thème de la maladie dans le couple. Quand le cancer atteint l'un des conjoints. À 9h, ce sera le rendez-vous avec Sandra Duby, qui nous parlera du choix du conjoint. 9h30, Atoms Bouma va nous parler du stress et comment ne pas se laisser dominer par le stress. Mais pour l'heure, nous écoutons Thomas Blanc qui va nous chanter ta parole.
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0: Les histoires d'amour rythment la vie depuis la nuit des temps. Les couples se font, se défont, se refont. Bref, que serait la vie sans amour? Mais réflexion faite, que serait l'amour sans la vie? Et oui, la question se pose parfois aussi en ces termes, quand la mort plane au-dessus d'un couple. Mariés depuis de nombreuses années, parents de deux filles adolescentes au moment de l'histoire, Martine et Francis Bosser se retrouvent confrontés à la maladie. C'est Martine qui est atteinte par le cancer. Au début, les perspectives de guérison sont plutôt réjouissantes, comme l'explique Francis. Sa femme et lui sont alors encore confiants.
1: Nous avons fait le choix en tant que couple de dire cette maladie ne nous divisera pas. Elle sera là pour effectivement la vivre ensemble. Au départ, c'était le cancer le plus bénin, paraît-il, d'après les médecins. Donc on pensait effectivement qu'avec une chimio, on allait assez rapidement sortir de cette impasse.
2: Bah oui, parce que les médecins nous disaient que ça se guérissait bien et qu'au bout de quelques séances de chimio, ça allait mieux. Donc on n'était pas inquiets, on ne voyait pas la mort au bout. J'ai eu mes séances de chimiothérapie. Le problème, c'est qu'il y a une substance de la chimio est tombée sur mes poumons. Et en fait, mes poumons n'ont pas supporté. L'oxygène ne rentrait plus dans mon sang. Je suffoquais. Donc, on m'a mis dans un coma artificiel.
0: La situation dégénère sérieusement. Les médecins se retrouvent totalement impuissants et préparent la famille à la mort imminente de Martine. Mais cette tragédie va prendre un tournant inattendu grâce à un verset de la Bible.
1: À un moment donné, dans mon parcours de préparation au départ, il m'est arrivé donc une personne qui avait partagé un verset qui dit simplement « Cette maladie n'aboutira pas à la mort, elle servira à glorifier Dieu ». Je me suis dit en moi-même « Mais ce n'est pas le départ qu'il faut que je prépare, c'est le retour ». Et à partir de ce moment-là, j'ai préparé effectivement le retour. Et je le disais aux uns, aux autres, alors qu'il n'y avait aucun signe clinique sur les moniteurs de bord qui vérifiaient donc tous les paramètres médicaux de Martine. Rien ne bougeait, et pendant des jours. Et je croyais à son retour. Et c'est ainsi que je suis resté dans cette dynamique de la préparation retour auprès de nos enfants, auprès de nos amis, auprès des membres de l'église, de la famille, même si eux avaient effectivement quelques doutes. Donc je suis resté avec une parole, qui est quand même une parole forte, mais que j'ai pris pour moi, directement.
0: Cette maladie n'était effectivement pas pour la mort. Martine retrouve la santé, lentement mais sûrement. Elle témoigne du nouveau regard qu'elle porte sur la vie.
2: À l'hôpital, il m'appelait la miraculée. Ce que je peux dire, c'est que chaque journée est un cadeau. Par exemple, au début, quand je remarchais, il fallait toujours que je me tienne partout. Je ne tenais plus debout. Donc, je me rendais compte que la vie est très fragile. Donc, chaque journée, pour moi, est précieuse. Et aussi, avant, j'avais toujours peur de la mort. J'ai plus peur. Je crois que je n'aime pas souffrir, ça c'est clair. Mais Dieu m'a donné une force surhumaine, peut-être, pour m'aider à traverser ce chemin difficile. Et je veux lui faire confiance. On a tendance, quand tout va bien, à se plaindre à tas de choses, mais des choses des fois futiles quand on réfléchit, et finalement il vaut mieux se centrer sur des choses utiles, parce que la vie elle est fragile, on peut partir d'un jour à l'autre, et vraiment rester sur quelque chose qui est essentiel. Pour moi c'est ma foi en Dieu qui est l'essentiel, et qui me donne un sens à cette vie et au service que je veux rendre aux uns et aux autres.
0: Se centrer sur les choses essentielles. Et oui, voilà un bel encouragement à suivre, que l'on ait frôlé la mort ou non. 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
1: Salut les amis, j'espère que vous allez bien. Aujourd'hui, je vais te parler de comment savoir si c'est le bon ou la bonne personne pour me marier ou me remarier. Donc ça, c'est tout un chapitre super important. Mais j'aimerais te donner 2-3 astuces. Déjà, si on considère que celui avec qui tu vas te marier, que ce soit un homme ou une femme, enfin, si t'es un homme, tu vois, une femme, bon, dans la logique des choses, bien sûr, c'est quoi les critères les plus importants? Et puis, à mon sens, un des critères juste fondamental, c'est de partager sa passion. La passion qui brûle en nous de manière la plus manifeste. Et donc, si tu es chrétien ou si tu es chrétienne, cette passion-là, c'est ce qui va orienter ta vie, c'est ce qui va orienter tes décisions, orienter ta façon d'éduquer tes enfants, orienter tout en fait. Donc, si ton partenaire d'alliance n'a pas la même passion ou le même regard sur la vie, tu vas être confronté à une multitude de problèmes dans ta vie. Parce qu'il va falloir éduquer les enfants ensemble, traverser les crises financières ensemble, traverser peut-être les pertes, les décès ensemble, prendre des décisions fondamentales ensemble. Donc si tu n'es pas en harmonie sur des choses juste fondamentales qui sont les plus importantes pour toi, oublie quoi. Et puis effectivement, une chose très importante, c'est de savoir que ce n'est pas parce qu'il ou elle se dit chrétien et chrétienne que c'est suffisant. C'est bien sûr un critère hyper nécessaire, mais c'est largement pas suffisant parce que c'est des fois un label comme ça. Oui, bien sûr, moi je crois en Dieu, je suis chrétien, et puis on s'aperçoit que juste après le mariage, pas du tout en fait, et puis qu'il y a un revirement, un changement de personnalité qui s'opère. Donc ça, c'est pas bon. Et puis aussi l'aspect des émotions. Donc tu dis, mais j'ai le coup de foudre, c'est vraiment lui, je t'assure, regarde, je sais plus comment je m'appelle. Et puis tu dis, mais est-ce que c'est mes émotions et cette passion qui va me conduire? Et c'est le coup de foudre qui va me faire prendre la décision. Alors il y a des études qui ont été faites qui disent qu'après 2 ans du coup de foudre, il s'arrête. Après 2 ans, il s'arrête. Donc sur quoi est-ce que je bâtis mon amour? Sur quoi est-ce que je bâtis ma vie? C'est sur l'amour qui est vrai, qui n'est pas juste un sentiment. Bien sûr qu'il faut le sentiment, c'est clair. Mais l'amour, c'est les valeurs échangées, les traits de caractère aussi qui sont compatibles l'un et l'autre, les passions échangées, enfin il faut que ce soit ton meilleur ami ou ta meilleure amie quoi. Parce qu'imagine, tu dois vivre le restant de tes jours avec une personne, tu vas quand même choisir celui avec qui tu t'entends le mieux et celui avec qui tu partages le plus de tes passions, non? Ça me semble logique. Le problème avec le coup de foudre, c'est qu'il nous rend aveugle. C'est bien connu, l'amour rend aveugle, mais de quelle forme d'amour est-ce qu'on parle? Donc c'est là le bas blesse, si on peut dire ça. Donc en fait, moi je te suggère de prendre une personne de confiance avec toi qui va t'aider à discerner, à voir et à entendre ce que tu dois voir et entendre. Mais des fois, on n'aime pas trop voir et entendre la vérité parce que du coup, si c'est un gars très peu recommandable, on préfère qu'on nous dise « mais oui, il est super, il est fantastique ». Mais tu as besoin d'entendre la vérité, sinon tu ne seras pas libre et sinon tu peux perdre ta vie en fait, entière. C'est la décision, une des décisions les plus importantes que tu devras prendre dans ta vie, c'est quel est mon partenaire d'alliance. Si tu as regardé Pékin Express, Wild, tout ça, et ben tu t'es vite aperçu que les binômes qui fonctionnent le mieux, ceux qui arrivent à la victoire avec joie, et ceux qui ont du succès, enfin juste, tu te rappelles peut-être des frères belges, à Pékin Express, de ceux qui ne s'entendaient pas dans la dernière saison de Wild, là, ceux qui se frittaient sans arrêt, ben tu vois bien qu'il ne suffit pas juste d'être performant, d'être compétent, de savoir comment survivre dans la jungle ou la nature, ou savoir parler anglais mieux qu'un autre. Non, non, c'est les partenaires qui vont faire la différence. Donc les frères belges, c'était partenaires top. Il y en a d'autres qui ont aussi super bien fonctionné parce qu'ils s'entendaient extrêmement bien, ils se comprenaient. Ils s'entendaient, ils savaient se mettre en accord pour une même mission. Donc c'est ça dont tu as besoin. Donc comment savoir si c'est bon? Eh bien déjà, de partager tes passions et tes valeurs fondamentales de manière évidente. de partager tes destinées, parce que Dieu n'appelle pas juste un individu, il appelle un couple, il appelle une famille. Que te dire? Donc cette personne, elle aura besoin de te parler en vérité, parce qu'elle qui n'est pas amoureuse, elle va voir plus clair sur ta situation. Donc reste pas seule dans des situations comme ça, demande conseil à des gens de confiance qui osent te parler en vérité, qui ne sont pas là à te dire « mais oui, bien sûr, c'est fantastique », et puis alors qu'ils savent qu'en fait, ce n'est pas ce que tu devrais entendre. Donc l'amour qui rend aveugle, ça c'est une chose très importante. Et puis aussi, ce qui est important, c'est de rester pur avant le mariage. Donc pourquoi tu as peut-être déjà entendu, il faut rester pur avant le mariage, il faut garder avant le mariage. Alors des fois, on ne sait pas très bien jusqu'où on peut aller, quelles choses on peut faire, quelles choses on ne peut pas faire. Donc ce n'est pas une question de qu'est-ce que je peux faire, qu'est-ce que je ne peux pas faire. Quoi que tu fasses, même prendre la main de ton partenaire, si ça te pousse à t'activer au niveau physique, puis que tu ne peux plus te contrôler, puis que voilà, ça va jusqu'au point ultime, eh ben prends pas la main de ta copine ou de ton copain. Ne fais pas ces choses-là. Reste pas seul le soir dans une pièce un peu ombragée, on va dire, à regarder un film dans un lit, par exemple. Mauvaise idée. Reste en groupe. Apprends à connaître ton partenaire d'alliance. Si tu te donnes trop tôt ou si la fusion du corps vient avant la fusion des cœurs, tu ne vas jamais apprendre à connaître ton partenaire. Et puis si tu veux passer ta vie avec lui, tu dois d'abord le connaître pour pouvoir faire le choix de l'alliance. Parce que si tu te donnes au niveau du corps avant, tu seras lié par lui et incapable de te séparer si besoin. Donc là, je parle un peu des liens d'âme. Ça, c'est très important, parce que si tu veux pouvoir te lier avec quelqu'un à qui tu désires faire ta vie, tu devras savoir comment te délier de tous les autres qui ont ponctué ta vie, ou même des ex-maris ou des choses comme ça. Si tu t'es pas séparé de tout cela, ceux qui t'ont fait du mal, ceux dont tu as été super amoureux mais qui t'ont malmené, ou celle-là, si je parle des hommes, qui... j'étais sûre que c'était la femme de ma vie, puis elle a brisé mon cœur. Tu dois te délier de toutes ces personnes-là, sinon tu seras incapable de t'attacher de manière saine au prochain. Donc briser des liens d'âme, c'est simple. On brise des liens d'âme malsains, parce qu'il y a dans les relations, il y a des choses saines, c'est comme les héritages. Il y a aussi des choses malsaines, puis quand c'est comme un fantôme qui nous poursuit dans les pensées ou même dans les rêves, etc., c'est qu'il faut briser des liens d'âme malsains, des liens d'âme, de corps et d'esprit malsains. Donc comment on fait? C'est simple. Tu dis, je pardonne à cette personne si elle m'a fait du mal. Et puis je brise tout lien d'âme, de corps et d'esprit malsains. Puis tu peux taper des mains comme pour sceller un truc. Puis je coupe toute son influence sur ma vie, toute mauvaise influence sur ma vie. Je lui rends ce qui lui appartient et je reprends de cette personne ce qui m'appartient. Et puis tu peux demander, Jésus, montre-moi ce que c'est. Ça peut être ma liberté, ça peut être ma capacité à tomber amoureuse, à me laisser aimer, ma capacité à espérer, mon identité. Il y a plein de choses qui peuvent être volées sur le chemin dans des relations malsaines. Tu récupères tout ça. Et puis tu dis, Jésus, je récupère ces choses lavées dans ton sang. Et puis maintenant, je te mets au centre de mes relations. Et puis je prie vraiment que tu viennes m'éclairer. Voilà, ça c'est comment briser des liens d'âme. Et donc voilà, je crois que je t'ai tout dit. N'hésite pas, si tu as des questions ou des idées de sujets de vidéo que tu aimerais que j'aborde pour répondre à tes questions, envoie-moi un petit message sur ma chaîne YouTube qui sera lu par quelqu'un et envoyé à moi. Et moi, je ferai des vidéos qui répondent à tes questions. Donc, sois béni aujourd'hui. Je me réjouis de te voir prochainement. Et puis, à tout bientôt. Bye bye.

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Nous déclarons un Dieu fort et puissant, un Dieu qui veut régner sur vos vies et qui veut bien sûr les mener à bien, parce que ces projets sont des projets de paix, des projets de bonheur, et c'est pour chacun de nous. Nous continuons toujours en musique sur la radio de la vie avec le groupe Master Music.

Amen. Dieu est bon et il a de nombreuses promesses pour chacun de nous. Alors, eh bien, allez découvrir ces promesses dans la Bible, bien sûr, et faites-en votre force. Votre foi doit se fonder sur les promesses de Dieu. Il est 9h26 et je vous propose d'écouter Mélanie Traxel.

Bienvenue sur Teach, votre rendez-vous de maturité. La parole de Dieu descend de la tête au cœur et de cœur à l'action. Cette semaine, nous allons nous engager sur quelque chose de très, très important et de très pragmatique. Quotidiennement, nous, frères et sœurs chrétiens, faisons face à des réalités auxquelles aucun être humain ne peut échapper. Malgré notre foi, notre détermination, notre envie à glorifier le Seigneur et à le craindre, mais il y a des réalités qui viennent faire perdre notre quiétude, le stress, l'anxiété. Tous ces termes ne sont pas juste sortis de nulle part et ils ne sont pas des termes propres aux païens, mais c'est lié à l'être humain. Donc nous, en tant que chrétiens, nous devons avoir des moyens, des équipements pour pouvoir vaincre ces combats au quotidien. Commençons déjà par le stress. Voici mon conseil. Ne vous laissez pas dominer par le stress. Et moi, je suis déterminé à vous montrer comment faire au travers la Bible. Alors, let's teach. Grandissons ensemble. Le stress. Déjà, à la base, c'est quoi le stress? Parce que maintenant, on stresse tout le monde. Là, tu me stresses, ah non, là, je suis stressé. Et il y a même des gens qui... La façon même de dire qu'il est stressé te montre qu'il ne l'est pas. Et c'est sans stress qu'il te dit qu'il est stressé. Maintenant, on utilise à tort et à travers. Et chaque fois, une chose devient un trend, comme ça, devient une vague que tout le monde commence à utiliser. Eh bien, c'est là que le sens du concept se perd un peu. Ça commence à s'utiliser à tort et à travers. Est-ce qu'on est stressé? Est-ce qu'on n'est pas stressé vraiment? Ce qu'on aime appeler le stress, c'est le fait que l'être humain soit dans des conditions où il se projette sur un avenir qui lui fait une pression dans un présent. C'est-à-dire qu'on fait une peinture d'un lendemain qui cause une pression. En fait, dans le stress, il y a la notion de l'inquiétude, on le verra plus tard, mais quand quelqu'un est stressé, ça signifie qu'il est sous pression entre hier et aujourd'hui. Même plus, il est sous pression entre hier, aujourd'hui et surtout demain. Il sait d'où il vient et ce qu'il a comme capacité. Il regarde où il va, il ne sait pas 100% ce qu'il attend et il est prise au piège entre la limite de ses moyens ou la réalité actuelle qu'il a et les exigences de son lendemain ou du prochain pas qu'il doit faire. La situation nouvelle lui a présente des exigences et sa réalité actuelle a des limites. Et il s'est dit, est-ce que je pourrais? Est-ce que j'en aurais assez? Est-ce que c'est suffisant? Maintenant, ça produit de l'anxiété au milieu de ce stress-là. Ah oui! Vous entendez déjà ce mot-là souvent. Et je suis anxieux. C'est produire en moi l'anxiété. Je veux baisser mon taux de charge mentale. On parle beaucoup de ces termes-là depuis un certain temps. Mais le stress, c'est ce que tu ressens maintenant. C'est ce ressenti, c'est l'interprétation physique ou physiologique de cette réalité psychologique. Maintenant, quand on est dans des conditions de stress, quand notre corps veut réagir à ça, ça se caractérise soit par un rythme cardiaque qui change ou quoi que ce soit, on devient préoccupé, on devient stressé. Et lorsqu'on laisse au stress le pouvoir sur nous, eh bien, il se met à nous dominer. Le problème, c'est que, j'ai promis d'en parler la prochaine fois, le stress autour de lui se produit de l'anxiété, et l'anxiété des fois liée par une peur de l'avenir, d'un avenir incertain. Et cette peur n'est pas seulement alimentée par une chose réelle, elle est aussi alimentée par une chose conceptuelle ou même imaginaire. Donc derrière ton stress, il n'y a pas nécessairement un ennemi réel. Cet ennemi peut être juste une idée. Et si demain ça ne venait pas? Je me stresse déjà, hein? Je suis déjà un peu stressé. Et s'il ne répondait pas? J'avais introduit mon dossier, et s'il ne répondait pas? Tu vis aujourd'hui au conditionnel. Un conditionnel te fait pression dans le présent. Ce n'est qu'une option de l'avenir. Ce n'est qu'une possibilité du lendemain. Mais pourtant, ça fait déjà un poids considérable sur ta personne, au point que
ta marge de manière, de manœuvre se retrouve être réduite. Je me sens stressé. Et le corps interprète ça. Quand le corps reçoit, le cerveau envoie l'information, le corps interprète ça comme ça. Ça peut être une paralysie, ça peut, tu es paralysé dans ta façon de fonctionner, ça cause une lassitude, tu te dis je peux plus rien faire. Le stress et ton estomac l'entend. Soit il commence à fonctionner trop vite et même quand tu n'as rien mis dedans, ça commence à te faire de douleur. Le stress, on le voit pas. On aurait envie de dire « Esprit de stress, quitte mon corps !» Mais ce n'est pas d'abord un esprit de stress, mais c'est derrière le stress que viennent les esprits. Pourtant, c'est devenu une mode de se dire qu'on est stressé. Dire qu'on est stressé devient même un moyen pour exprimer combien émotionnel et émotif on est, pour montrer qu'on est quelqu'un qui ne cache rien et qu'on n'est pas hypocrite, qu'on exprime ses sentiments. On use beaucoup de ces termes-là, stress, stress, stress, stress. En tout cas, là, ça me stresse. Le pasteur aujourd'hui m'a stressé vraiment. Ma sœur me stresse, arrête de m'appeler, tu me stresses. Ma sœur m'appelle tout le temps, elle me stresse. Ouh. Vous ne devez pas être autant amoureux de cet appel, cette chose appelée stress. Quand le stress vous prend, il peut devenir maître de vous. Au point que vous êtes là, vous êtes paralysé dans vos actions. On vous parle et vous n'arrivez à rien faire. Au fond de vous, vous voulez vraiment faire quelque chose. Mais le stress devient paralysant. Qu'est-ce qui vous stresse? Ou même, qui est-ce qui vous stresse? Est-ce que vous avez constaté que, quelle que soit la raison ou la personne, la conséquence est sur vous et non sur elle? Est-ce que celui qui est l'objet d'un stress le ressent? Si c'est moi qui te stresse, est-ce que je rentre à la maison en me disant « Ouh, je sens que je stresse les gens » Non, c'est vous qui vivez ça. Le mécanisme finalement est en vous et non pas dans le stimulus, non pas dans la personne qui a créé ce stress ou dans la chose qui a créé ce stress. C'est vous qui rentrez et stressé par demain, stressé par votre fête de mariage, stressé par les choses. Ah, nous sommes dans un monde où le regard des gens nous stresse. Les réseaux sociaux, le qu'en dira-t-on, nous stresse. Nous vivons plus dans nos propres yeux, nous vivons dans les yeux des autres. Et on craint tellement le jugement collectif, ça nous stresse. Beaucoup de choses nous stressent. À chaque âge, un stress différent arrive. Il y a les stress des parents, stress des enfants. Un jour, ma fille m'a montré une chose qu'elle appelle un scoochie, je sais pas comment elle appelle ça. Mais c'est des petits trucs où, voilà, c'est fait pour... utilisé avec ses poignées de main, elle est pressée comme ça. Moi, je dis, mais c'est pourquoi ça? Elle m'a dit, c'est un anti-stress. Elle en a tout plein. J'ai dit, toi, t'es stressée? Elle aime bien le fait que ça soit facile à bouger comme ça. Elle en achète des formes différentes. Elle est tout le temps là en train de me donner comme cadeau. Elle dit, ah, papa, c'est pour que... C'est un anti-stress. Je dis, waouh! Il y a autant d'anti-stress. Fut un temps, il n'y en avait même pas. On est si conscient qu'on est stressé ou bien le stress est aussi devenu une forme d'industrie. Le stress, il est mis à la fin. On a des anti-stress, des anti-stressants, des massages anti-stress. Le stress n'est-il pas devenu aussi un commerce? À force de parler du stress, c'est stressant. À force de dire à tout le monde combien les choses peuvent les stresser, on les stresse déjà par la possibilité d'être stressé. Mais est-ce qu'on en parle dans la Bible? Oui, la Bible n'utilise pas le mot stress comme nous l'utilisons aujourd'hui. La Bible utilise plutôt d'autres termes qui, justement, sont à la base et qui produisent l'idée même de stress comme on l'utilise aujourd'hui. Il y a un mot que la Bible utilise souvent et qui est traduit par inquiétude. Ce mot-là a l'idée à la fois du stress et de l'anxiété. C'est le fait que on se sente comme pris au piège entre un passé et un avenir et on se sent de moins en moins capable d'assumer la transition.
c'est dire avec ce que j'ai et d'où je viens et là où je vais, je ne sais pas si j'aurai assez pour demain. Quelque part, on est au milieu entre dit hier et demain et on se sent incapable. La Bible utilise le mot s'inquiéter. On s'inquiète du lendemain. On est inquiet. C'est la pensée de l'idée d'inquiétude là, qui signifie un peu comme l'idée d'être prise au piège. C'est ça qui traduit les mots que nous utilisons nous aujourd'hui comme stress, anxiété, ainsi de suite. Et donc souvent, je vous lirai des textes bibliques qui disent le mot inquiétude et non pas le mot stress directement. Alors, lisons Philippiens, chapitre 4, versets 6 à 7. Philippiens, chapitre 4, versets 6 à 7. Ne vous inquiétez de rien, mais en toute chose, faites connaître vos besoins à Dieu par des prières et des supplications, avec des actions de grâce. Et la paix de Dieu, qui surpasse toute intelligence, gardera vos cœurs et vos pensées en Christ. Lorsque la Bible parle à l'impératif, c'est un ordre. Ce n'est pas négociable. La Bible parle à l'impératif. C'est pas juste un souhait que Paul essaie de donner aux disciples ici, aux Philippiens, mais c'est aussi littéralement un ordre, un conseil instructionnel. Il vous suggère avec insistance que vous ne devez pas vous inquiéter. Il dit ceci, ne vous inquiétez de rien. C'est un ordre. Mais en toute chose, faites connaître vos besoins. Il nous montre quelles sont les choses qui sont à la base de nos stress. C'est souvent nos besoins qui nous stressent. Vous voyez? Parce qu'on se pose la question, qu'est-ce qui nous stresse vraiment? D'où viennent nos stress? On est stressé par quoi? On est stressé par nos besoins. Il dit, ne vous inquiétez de rien, faites connaître vos besoins. Voici le plus grand piège que nous avons dans la vie et la chose qui cause beaucoup de stress en nous. C'est lorsque le monde est appuyé par le diable, transforme nos besoins, nos envies, nos plaisirs passagers en des besoins. C'est quand ce qui ne devait pas être un besoin devient un besoin. On se retrouve à avoir tellement de besoins. Je me permets de faire le jeu de mots. On se retrouve à avoir tellement des besoins dont on n'a pas besoin. On se retrouve à avoir, j'ai besoin de ceci, j'ai besoin. Et quand on entre à l'intérieur de ces faits, on se rend compte qu'on n'en a pas besoin. Ce n'est pas autant utilitaire. Ce qui est besoin est utile, obligatoire, incontournable. Ce qui ne rassemble pas ces choses-là sont alors, donc, passagers, optionnels. Ça ne devait pas faire l'objet de toute notre concentration. Vous n'avez pas besoin d'une marque de véhicule, vous avez besoin d'un véhicule avec son utilité. Et chaque fois que le plaisir commence à dépasser l'utilité, chaque fois qu'on prend un peu d'utilité, on le cache et on l'enrobe d'un grand plaisir passager. On n'est plus dans le domaine du besoin là, on est dans le domaine des désirs et des plaisirs. Et de fois, on est juste en train de tomber dans une séduction que le monde nous a donnée. Les besoins. Paul dit, c'est souvent nos besoins qui nous font, qui devaient nous faire normalement nous inquiéter. Alors il dit, au lieu de pouvoir réagir comme ça vis-à-vis de vos besoins, il nous suggère, faites connaître plutôt ces besoins-là à Dieu par la prière. Et qu'est-ce qu'il fera à la place? Il donnera la paix. La paix. Voyez, la solution de Dieu dit, le stress, la solution du stress, c'est la paix. Ce n'est pas squish quelque chose d'abord. C'est d'abord la paix. Et cette paix, c'est Dieu qui nous la donne. Écoutez ce que Jésus dit dans Matthieu chapitre 6, versets 25 à 34. Matthieu chapitre 6, versets 25 à 34. C'est pourquoi je vous dis, ne vous inquiétez pas pour votre vie, de ce que vous mangerez, ni pour votre corps de ce que vous serez vêtu. Waouh, c'est ça là les besoins. La vie n'est-elle pas plus que la nourriture et le corps plus que les vêtements? Regardez les oiseaux du ciel. Ils ne sèment ni ne moissonnent et ils n'amassent rien dans des greniers. Et votre Père céleste les nourrit.
N'évaluez-vous pas beaucoup plus qu'eux? Qui de vous, par ses inquiétudes, peut ajouter une coudée de la durée de sa vie? Et pourquoi vous inquiétez-vous au sujet du vêtement? Considérez comment croissent les lis des champs. Ils ne travaillent ni ne filent. Cependant, je vous dis que Salomon même, dans toute sa gloire, n'a pas été vêtu comme l'un d'eux. Si Dieu rêvait ainsi l'herbe des champs, qui existe aujourd'hui et qui demain sera jetée au four, ne vous vêtirait-il pas, ne vous vêtira-t-il pas plus forte raison? Gens de peu de foi, ne vous inquiétez donc point et ne dites pas que mangerons-nous, que boirons-nous et que serons-nous et quoi serons-nous, de quoi serons-nous vêtus? Car toutes ces choses, ce sont les païens qui les cherchent. Votre Père céleste sait que vous en avez besoin. Cherchez premièrement le royaume et la justice de Dieu et toutes ces choses vous seront données par-dessus. Ne vous inquiétez donc pas du lendemain, car le lendemain aura soin de lui-même. À chaque jour suffit sa peine. Jésus a tout dit. Il a complètement tout dit. Jésus était un enseignant incroyable. Il enseigne ici, c'est ce que nous appellerons le stress. Et je vous ai dit que j'utilise le mot inquiétude ici parce que c'est le mot que nous, aujourd'hui, définissons par le concept de stress et d'anxiété. Il dit, ne vous inquiétez de rien. Même chose que Paul a dit. Jésus a commencé à dire ça. Et Jésus est plus large maintenant sur les besoins. Il clarifie. Il dit, voici les choses pour lesquelles vous inquiétez souvent. C'est manger, boire, vêtir. Vous allez vous vêtir de quoi? Vous allez manger quoi? Vous allez boire quoi? Il dit, ces domaines fondamentaux, de nos besoins fondamentaux, qui se mélangent. Je vais boire, c'est fondamental, c'est obligatoire, c'est organique. Je vais manger, c'est obligatoire, c'est organique. Je vais sortir à côté des gens, c'est important, c'est social de pouvoir s'habiller. C'est obligatoire aussi. Alors, ces trois choses causent souvent nos stress. Oh oui, tu es stressé par... Est-ce que la façon dont tes enfants et toi, vous allez vous habiller, c'est socialement acceptable? Tu es stressé par qui prendra soin de toi? Il dit, Jésus va alors encore plus pour dire que les animaux dont Dieu prend soin ne font même pas de l'épargne. Ils gardent même pas dans leur grenier. Il révèle par là aussi l'une des raisons de nos inquiétudes, l'une des raisons de nos stress, c'est le manque d'épargne. Quand on n'a pas d'épargne, on se dit, je n'ai même rien à la maison. Si quelque chose m'est arrivé aujourd'hui, j'ai vu des gens se stresser là, par ça. Il dit, on est là comme ça, même à la banque, on n'a rien. Si quoi que ce soit arrivé aujourd'hui, quelle serait notre vie? Et Jésus dit, à chaque jour suffit sa peine. Ne vous inquiétez pas. Il ajoute, du lendemain. Alors, il montre que c'est la peur de l'inconnu, la peur de l'avenir qui cause les stress. Il dit que demain, ne vous stresse pas. Frère, sœur, stresse pas. Non, pasteur, avec ces bébés que j'ai, et on a tellement de dettes, je ne sais pas quand l'enfant va venir au monde, comment il va être nourri. Hé, l'enfant est encore dans le ventre. Tu stresses déjà à 4 mois. Qu'est-ce qui se passerait quand tu auras atteint les 9 mois? Stresse pas. Pasteur, je regarde, même le travail, même les études que j'ai finies là, je me dis, si j'ai fini, je vais travailler où? Stresse pas. Jésus a dit, stresse pas. Pasteur, mon fiancé, le petit boulot qu'il avait même, il a plus. Jésus a dit, stresse pas. Que demain ne te fasse pas autant peur. Que la question de manger, boire, se vêtir, ne doit pas être l'objet de ton inquiétude. C'est un ordre, ne t'inquiète pas. Quand tu mélanges l'inquiétude à la prière, tu étouffes l'effet de la foi. Ne t'inquiète pas. Fais confiance à Dieu. Ne laisse pas le stress devenir ton maître. Jésus a dit, votre Père sait que vous en avez besoin. Ça signifie que les besoins ne demandent pas de l'information pour que Dieu fasse une prise en charge. Ce n'est pas à toi d'aller informer le Père pour qu'il comprenne que tu en as besoin. Il le sait. Jésus dit, pas besoin d'argumenter. Vous n'allez pas manger, boire et vous vêtir d'après votre niveau d'intercession. Vous n'allez pas manger, boire et vous vêtir d'après le degré de votre précision dans la prière. Vous n'allez pas manger, boire et vous vêtir d'après la qualité de votre vie de prière.
Ça, c'est déjà pris en charge. Votre Père sait que vous en avez besoin. Waouh! Gloire au Seigneur de ce que l'objet de nos stress est déjà pris en charge. Et le 1 Pierre chapitre 5, verset 7 dit: et déchargez-vous sur lui de tous vos soucis, car lui-même prend soin de vous. Vous voyez ça? Nos soucis, nos stress. Quand vous en avez, déposez-les au Seigneur. Un jour, quelqu'un m'a posé la question. Il dit, mais comment tu fais, toi, avec tous les stress, de continuer à garder le sourire, et ainsi de suite? Et je lui ai dit, j'ai découvert un jour qu'il était irrespectueux de dire au Seigneur que je dépose mes fardeaux à ses pieds. Et quand je dis Amen, je les récupère, je pars avec. C'est ce que nous faisons d'habitude dans nos prières. J'ai fini de prier, de pleurer, de dire Amen, Amen. Tu pars, tu dis ça va, tu dis oui, mais avec tout ce qui se passe. Normalement, c'est fini, je lui ai déposé, non? Il faut que je me comporte comme si ça n'existait pas. Ce n'est pas de l'inconscience. Au niveau intellectuel, de fait, je reste toujours alerte sur mes responsabilités. Mais au niveau émotionnel qui peut affecter ma vie spirituelle, je considère que j'ai délégué, je le lui ai donné. C'est à lui de s'en occuper. Voici six choses qui peuvent vous aider à balancer, à récupérer votre force, à tourner la situation. Le stress ne doit plus continuer à vous gérer comme ça. Non. Et qu'est-ce qu'il faut faire? Basé sur ces quelques textes que nous avons lus et le reste de l'enseignement de la Bible, voici les secrets pour que le stress ne puisse pas te dominer. Il faut maîtriser la notion de l'essentiel. Maîtriser la notion de l'essentiel. Ça signifie ceci. Jésus dit, ne vous inquiétez pas, parce que vous allez manger, boire et tout et tout. Cherchez premièrement le royaume et la justice de Dieu. Et il n'a pas dit, vous n'aurez donc plus à manger, ni à boire, ni à vous vêtir. Il dit, les restes là, vous sera donné par-dessus. Quand vous prenez ce qui est censé être par-dessus, et vous en faites une fondation, vous allez vous stresser. Vous ne voulez plus être stressé? Commencez par l'essentiel. Maîtrisez la notion de la priorité de l'essentiel. L'essentiel, c'est quoi? Ce que tu vives ou que tu vives dans un palace? L'essentiel, c'est quoi? Ce que tu te déplaces ou que tu roules en Porsche? L'essentiel, c'est quoi? Ce que tu fasses l'appel au téléphone ou que tu aies un iPhone, je peux m'en 19? L'essentiel, quand tu apprends l'essentiel, tu arrêtes de te stresser. Premièrement, le royaume. Qu'est-ce qui est censé être premier dans cette affaire? Ça, quand chaque fois tu vois qu'une chose veut te stresser, remets les choses dans leur ordre de priorité. Deux, découvrez votre véritable valeur. C'est ce que Jésus enseigne. Il dit, les arbres des champs ont été mieux vêtus que Salomon. Mais à combien plus forte raison Dieu ne va-t-il pas vous vêtir? Ne valez-vous pas mieux que ça? Jésus dit, si vous saviez votre valeur, vous allez arrêter de vous stresser. Mon frère, si tu savais ce que tu coûtes, ma sœur, si tu savais combien tu es la prunelle de l'œil de Dieu, si tu savais ce qu'il a payé à la croix rien que pour que tu vives, manger, boire ne pourrait plus te déranger. Si quelque chose te stresse, souviens-toi de quelle est ta vraie valeur. Non, une histoire d'argent ne vaut pas des problèmes dans ta santé. Tu vaux mieux que ça. 3. Puisez votre foi dans les petites choses. Ça signifie ceci. Jésus-Christ leur donne cette explication. Il dit, regardez, l'herbe des champs. Jésus, moi j'ai un problème de manger, tu me parles d'un herbe des champs, tu me parles d'un oiseau du ciel. Il dit, oui. Si vous voulez vraiment faire confiance à Dieu et avoir foi qu'il agira pour vous, allez chercher les petits exemples de la nature. L'herbe est vêtue tout le temps. L'oiseau, Dieu s'occupe de lui. Pourquoi pas toi? Souvent, la véritable foi se cache dans des analogies simples. Quand Jésus s'est étonné de la foi du centenier, c'était qu'une analogie. Il dit, écoute, moi je suis militaire, je donne des ordres, on m'en donne. Moi, je crois que toi, si tu donnes des ordres, alors tu n'as pas besoin de venir ici. Et Jésus dit, waouh, quelle foi! Et ici, Jésus lui-même leur dit, voilà, vous vous inquiétez pour rien, vous inquiétez pour rien. Je vais vous donner une analogie, les herbes, les oiseaux. Jésus, dis-moi peut-être que
donne-moi un meilleur exemple. Non, il compare Salomon, le grand Salomon, aux herbes. Mes amis, arrêtez de vous stresser. N'attendez pas le témoignage de quel Dieu a agi, quelqu'un a eu 3 milliards pendant qu'il était dans l'intercession. Non. Regardez celui qui dit, je ne savais pas où j'allais manger aujourd'hui. Un ami est venu, il m'a arrêté quelque part en disant, est-ce qu'on peut aller au resto, j'ai faim. J'ai mangé parce que lui, il avait faim. N'est-ce pas un miracle? Amen. Ça vous semble banal. Mais dans ces petites choses, se trouve une raison de se dire, Dieu va faire encore pour moi. 4. Changez votre vision du lendemain. Si vous ne regardez pas demain autrement, si vous ne regardez pas le lendemain autrement, vous stresserez. Et Jésus a dit, ne vous inquiétez pas du lendemain, il prendra soin de lui-même. Jésus dit, changez votre façon de voir demain et vous allez arrêter de vous stresser. Qui vous a dit que c'est obligé de se passer comme ça? Non, mais pasteur, beaucoup de gens sont allés là-bas. On leur a tous dit non. Moi, j'ai l'impression qu'on me dira aussi non. À cause de ce que tu penses de demain, tu es même en train d'étouffer aujourd'hui. Change ta vision de demain. Sache que demain, Dieu n'a même pas dit, il va s'en occuper. Il a dit, demain s'occupera de lui-même. Ça signifie ceci, demain a déjà reçu des instructions. Toi, tu as l'impression qu'aujourd'hui, demain, en regardant aujourd'hui, tu te dis à quoi va ressembler demain. Demain a été sponsorisé par des moyens dont tu n'es pas conscient. Ces moyens-là, aujourd'hui, n'en a pas. Mais demain en a déjà. Change ta vision de demain. Et ça fera disparaître ton stress. Tes lendemains sont entre les mains du Seigneur. Tu ne mourras pas comme ça. 5. Faites la différence entre chercher et avoir besoin. Pourquoi je parle de ces deux verbes? C'est ce que Jésus dit dans Matthieu. Cherchez premièrement le royaume de Dieu et la justice de Dieu. Votre Père sait que vous en avez besoin. Mes amis, il y a des besoins qu'on a. On n'est plus censé se mettre à les chercher. Si quelque chose doit devenir l'objet de notre attention et de notre recherche, ça doit être premièrement le royaume de Dieu. On cherche ce qu'on n'a pas, mes amis. Ce qu'on a, c'est déjà une garantie. Qu'est-ce que tu fais? Qu'est-ce que tu cherches dans ta vie? Ce que tu cherches, c'est ça qui peut causer ton stress. Et là, Dieu nous a donné le royaume. Il dit, recherchez-les dans le sens de, soyez-en passionnés, que ça soit l'objet de votre fierté, que ça soit la chose que vous voulez avoir pour mieux vivre. Tu cherches quoi? C'est souvent ce que tu cherches qui risque de te stresser. Tu cherches à être connu? Tu as besoin d'être connu, franchement? Et tu cherches des likes? Ça va te stresser. Et sixièmement, le stress est transférable. Donnez-les à votre Dieu. Il y a une bonne chose avec le stress, c'est qu'il est transférable. Quelqu'un de stressé peut te rendre stressé. Il peut te communiquer son stress. Au bout d'un moment, il te parle après, lui il est plus stressé, c'est toi qui deviens stressé. Le stress est communicable comme ça là. Donc des états émotionnels sont communicables au travers des mots, au travers des attitudes. Alors, ne donne à personne d'autre ton stress, s'il te plaît. On n'en veut pas. Il n'y en a qu'un seul qui est prêt à le prendre et à en finir une bonne fois pour toutes. Il veut te décharger. C'est pour ça que Paul dit, ne vous inquiétez de rien, en toute chose, faites connaître vos besoins à Dieu par de prières et des supplications avec des actions de grâce et la paix de Dieu qui surpasse toute chose. Prends tes stress, mets-les dans la prière, va les déposer à Dieu. Il va te donner un échange, il va te donner quelque chose d'autre en échange. Il va te donner la paix. C'est comme les boîtes où on va jeter des plastiques pour qu'à la fin, ça nous donne des monnaies. Tu peux transformer tes plastiques là, vides, stressants. Mets-la dedans. Dieu va te le transformer en une monnaie appelée la paix. Est-ce que tu m'as entendu, mon frère? Est-ce que tu m'as entendu, ma sœur? Dieu a envoyé ce message pour que tu arrêtes de stresser. Arrête de stresser dès maintenant. Et durant toute cette semaine, nous allons aller de près sur ton bien-être. Durant toute ta vie en tant qu'enfant de Dieu, comment Dieu veut que tu ne t'inquiètes de rien. Merci de suivre et d'ailleurs merci de toujours être partenaire de EMCI par votre présence, par vos moyens, par vos encouragements, par vos témoignages. J'aimerais vraiment vous dire merci. Ça fait du bien de savoir qu'on n'est pas seul et qu'on fait cette œuvre ensemble. Dieu vous bénisse et à demain.

Élise Martinez sur Radio Évangile 66 qui nous a chanté Apparence. Il est 10h04. À 10h15, vous retrouverez vos informations portes ouvertes. Et à 10h30, aujourd'hui, nous avons l'honneur de recevoir le pasteur Francis Alébé des Assemblées de Dieu de Perpignan. Alors ne loupez pas ce rendez-vous. Pour l'instant, nous écoutons le groupe Un Corazón qui nous chante Illumina.

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Portes ouvertes. Portes ouvertes informent les chrétiens de la réalité de l'Église persécutée. Portes ouvertes œuvre dans les pays les plus répressifs de la planète pour soutenir les chrétiens persécutés à cause de leur foi chrétienne. Portes ouvertes est à leur écoute et met en place des projets spécifiques adaptés à leur contexte. 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Armel pour vous présenter quelques informations de Portes ouvertes avec le magazine de septembre-octobre 2026. Voici les titres évoqués dans ce journal. L'Afrique compte davantage de chrétiens que n'importe quel autre continent. Dans l'ombre de cette vitalité, certaines communautés d'Afrique subsaharienne vivent au rythme des attaques, des déplacements forcés et du deuil. Au Nigeria, Assab se retrouve veuve avec sa fille. Elle apprend à survivre seule face à l'avenir. La campagne d'Afrique, unie contre la violence, a pour objectif de soutenir

4 millions de chrétiens. Que peut proposer Portes Ouvertes? Et pour terminer, Portes Ouvertes nous parle de l'importance de signer une pétition. Et pour notre cas, c'est pour une campagne d'Afrique qui s'intitule « Unis contre la violence ». Les prénoms utilisés par ce journal ont été modifiés pour la protection des personnes. Afrique. En 2025, 93% de chrétiens dans le monde à qui on a ôté la vie pour leur foi l'ont été en Afrique subsaharienne. À lui seul, le Nigeria concentre plus de 70% de décès avec 3490 victimes. La perte d'un mari, d'un père, d'un fils, d'un frère ou d'un autre proche peut plonger les survivants dans une souffrance émotionnelle intense, parfois sans prise en charge. Lorsqu'un traumatisme n'est pas soigné, il risque d'affecter durablement leur relation avec Dieu, aussi leur vie de foi, et leur capacité à poursuivre leur engagement au service de l'Église. Portes Ouvertes, dans la mesure du possible, aide ceux qui ont survécu. Les chrétiens victimes de violences ciblées en raison de leur foi ont donc besoin d'un soutien global. Grâce à vos dons et vos prières, les partenaires locaux de Portes Ouvertes peuvent leur apporter une aide d'urgence, un accompagnement post-traumatique et des formations professionnelles afin de les aider à retrouver leur autonomie et aussi à reconstruire leur vie. Dans le magazine de Portes Ouvertes de septembre-octobre 2026, vous pouvez retrouver des informations plus précises sur ce sujet. Au Nigeria, Assab a perdu son mari et ses trois fils dans une attaque de Paul. Elle reste seule avec sa fille Johanna, 6 ans. Un mois après l'attaque, les partenaires de Portes Ouvertes se sont rendus dans le village pour distribuer de la nourriture. Puis, 5 mois plus tard, Assab a été invité au centre de soins post-traumatique durant 5 jours. Elle a bénéficié d'un accompagnement qui l'a aidée à avancer dans son deuil et à faire face à son traumatisme dans un cadre sécurisant. Assab nous demande de prier pour qu'elle puisse prendre soin de sa fille et continuer à avancer malgré les souvenirs douloureux. Prions aussi pour les nombreuses veuves nigérianes qui ont perdu leur foyer, leur protection et leurs moyens de subsistance. Pourquoi signer une pétition? Lorsque nous signons une pétition, voyons ce que cela change. Eh bien, vous donnez à Portes Ouvertes l'autorisation et la crédibilité nécessaires pour demander à la communauté internationale d'agir. Exemple, en 2017, la pétition « Espoir pour le Moyen-Orient » remise à l'ONU avec 800 000 signatures, a permis un financement international exceptionnel pour les organisations chrétiennes. L'Église a ainsi mieux aidé les chrétiens chassés par le groupe État islamique à reconstruire leur maison. Lorsque vous signez une pétition, vous adressez à l'Église persécutée d'Afrique subsaharienne un message essentiel. Elle n'est pas oubliée. Les chrétiens sur le terrain sont informés du nombre de signatures. 1 million est un signal fort qu'ils ne sont pas seuls. Un chrétien iranien condamné à la prison, apprenant l'envoi de centaines de pétitions pour son acquittement, a confié « Je ne vais pas aller en prison avec le même état d'esprit. Je sais
que l'Église protège mes arrières. Vous prenez publiquement position pour les chrétiens persécutés en soutenant leurs demandes, en signant une pétition. La campagne d'Afrique, Unie contre la violence, a pour objectif de soutenir 4 millions de chrétiens confrontés à de graves persécutions. L'accompagnement post-traumatique proposé par Portes Ouvertes redonne l'espoir à des personnes dont les proches ont été assassinés. L'année dernière, grâce à vos dons et vos prières, près de 350 000 chrétiens d'Afrique subsaharienne ont reçu un soutien émotionnel, spirituel, matériel ou financier. Prions pour que nos frères et sœurs persécutés trouvent en Christ la guérison dont ils ont besoin. Seigneur notre Dieu, à travers l'Afrique subsaharienne, des milliers de personnes ont perdu leurs conjoints, leurs enfants, leurs frères et sœurs ou leurs voisins dans des attaques. Notre Sauveur Jésus, viens les consoler. Accorde-leur ta paix, soutiens-les et renouvelle leur espérance. Seigneur, nous t'en prions, commence dès aujourd'hui ton œuvre de guérison dans leur vie. Amen. Dans la Bible, le psaume 147, au verset 3, nous lisons « Il guérit ceux qui ont le cœur brisé et panse leurs blessures ».

C'était des informations de portes ouvertes pour le mois d'octobre 2026. Armelle vous retrouve pour la prochaine édition. Au revoir, à bientôt.

Vous venez d'entendre Tinge vous chanter Je m'abandonne. Alors ce matin, on va s'abandonner à la présence de Dieu et nous avons l'honneur de recevoir ce matin dans notre studio Radio Évangile 66 le pasteur Francis Alebé des Assemblées de Dieu de Perpignan qui va vous présenter son émission et je vous laisse et je vous retrouverai après son beau message.

Bonjour à toutes et à tous, chers auditeurs, auditrices. J'aimerais, à travers la parole de Dieu, donner à quelques personnes qui en auraient tellement besoin de pouvoir être libérées de plusieurs fardeaux. Nous allons regarder notamment auprès d'une expérience qu'une femme a faite à travers l'évangile de Luc au chapitre 13 du verset 10 à 17 que nous allons lire en plusieurs parties. Dans cette histoire, le fardeau de cette femme était tellement lourd qu'il a été nommé que cette histoire porte le nom de l'histoire de la femme courbée. Peut-être que vous ne connaissez pas encore ce récit, mais je suis sûr que vous avez, ou peut-être que vous connaîtrez ce genre de situation avec beaucoup de fardeaux à porter. Alors, ce qui est intéressant dans un premier temps de regarder dans cette histoire, c'est que c'est un fait qui va se passer. Ça paraît peut-être anodin, ça peut peut-être vous paraître futile, mais il y a quelque chose qui s'est passé, c'est que cette femme a croisé le regard de Jésus. C'est ce qui a été déterminant pour elle, c'est que Jésus l'a vue. Il démontre ainsi sa compassion face à la souffrance. Alors nous allons lire un premier texte qui est le récit de son histoire, au chapitre 13 de l'évangile de Luc, des versets 10 à 12. Jésus enseignait dans une synagogue le jour du sabbat. Et voici, il y avait là une femme possédée d'un esprit qui la rendait infirme depuis 18 ans. Elle était courbée et ne pouvait pas du tout se redresser. Le verset 12 nous dit et insiste, « Lorsqu'il la vit, Jésus lui adressa la parole et lui dit, « Femme, tu es délivrée de ton infirmité. » Et la conséquence immédiate de ce qui s'est passé dans la vie de cette femme concrètement après ces 18 années de douleur, le verset 13 nous le dit, « Elle se redressa. » Et le texte précise, « Il lui imposa les mains. » À l'instant, elle se redressa et glorifia Dieu. En d'autres termes, cette femme a répondu par la foi aux paroles de Jésus. Voilà la manière la plus efficace de laisser ses fardeaux. Croire Dieu sur parole en ne regardant qu'à lui. Tous ceux d'ailleurs qui ont fait confiance à Dieu pour les situations les plus difficiles de leur vie, font partie de cette foule de témoins que nous trouvons listés dans Hébreux 11 et qui nous disent, et qui te disent peut-être aujourd'hui, qu'il n'y a personne d'autre que Jésus-Christ, ni aucune religion, ni aucune philosophie ou bonne moralité qui puisse, se charger de tes propres fardeaux. J'aimerais vous dire simplement qu'il est possible, comme pour cette femme, de rejeter nos fardeaux, ces fardeaux que, de toute manière, nous ne serons jamais capables de porter. Car Christ les a portés à notre place. Alors il se propose que tu puisses toi aussi faire cette démarche de laisser tes fardeaux aux pieds de Jésus. Il y a un premier fardeau que j'aimerais évoquer, c'est ces fardeaux, il fait partie de ces fardeaux qui nous empêchent d'avancer. J'aimerais vous lire Hébreux, l'Épître aux Hébreux au chapitre 12, les versets 1 à 2 qui nous dit ceci, en parlant justement de cette grande foule de témoins. « Cette grande foule de témoins nous entoure, dit le texte, rejetons donc nous aussi tout ce qui nous empêche d'avancer. Rejetons le péché qui nous enveloppe si facilement. Courons jusqu'au bout la course qu'on nous propose. Regardons toujours Jésus, c'est lui qui fait naître la foi et qui la rend parfaite. » Il a accepté de mourir sur une croix, sans avoir honte. En effet, il voyait d'avance la joie qu'il allait recevoir et maintenant, il est assis à la droite de Dieu. Rejetons le fardeau du légalisme, du formalisme. Malheureusement, nous pourrions vivre dans ce genre de fardeau. Un jour, nous passons de la joie à la culpabilité. Jésus est venu enlever
ce fardeau du formalisme et du légalisme. Eh bien, il est venu nous proposer une pleine liberté, déchargée de tous nos fardeaux et de celui-là en particulier. D'ailleurs, l'évangile de Luc, au chapitre 13, que nous avons commencé à lire, du verset 14 à 17, nous dit ceci. « Mais le chef de la synagogue, indigné de ce que Jésus avait opéré, cette guérison un jour de sabbat, dit à la foule, il y a 6 jours pour travailler, venez donc vous faire guérir ce jour-là. » Et non, pas le jour du sabbat, hypocrite, lui répondit le Seigneur. Est-ce que chacun de vous, le jour du sabbat, ne détache pas de la crèche son bœuf ou son âne pour le mener boire? Et cette femme, qui est une fille d'Abraham et que Satan tenait liée depuis 18 ans, ne fallait-il pas la délivrer de cette chaîne le jour du sabbat? Tandis qu'il parlait ainsi, tous ses adversaires étaient confus et la foule se réjouissait de toutes les choses glorieuses qu'il faisait. Je crois que nous avons compris bien des choses et nous pourrions en comprendre bien d'autres encore. Mais il y a un fardeau à rejeter en priorité. C'est le fardeau du péché. C'est le plus lourd des fardeaux que nous pourrions essayer encore de porter jusqu'à aujourd'hui. Et je crois qu'il est plus lourd encore que même les maladies les plus incurables. Voilà pourquoi personne ne peut nous en décharger si ce n'est celui qui veut le faire pour nous, celui qui l'a déjà fait pour nous. 2 Corinthiens chapitre 5 verset 21 nous dit ceci. Celui qui n'a point connu le péché, il l'a fait devenir péché pour nous, afin que nous devenions en lui justice de Dieu. Dieu veut nous enlever ce fardeau de la culpabilité en nous pardonnant, en nous purifiant. Et seul Christ est venu nous justifier devant Dieu, son Père. Nous allons faire une petite pause musicale et nous continuerons cette méditation dans quelques instants.

Après avoir rejeté le fardeau du légalisme, du formalisme, après avoir compris qu'en Jésus-Christ, nous pouvons laisser le fardeau du péché dont il s'est lui-même chargé, j'aimerais vous parler encore de deux autres fardeaux. Le fardeau de la honte. Car la honte n'a plus lieu et place dans nos cœurs et dans nos vies lorsque nous avons été pardonnés de nos péchés, de ce fardeau très lourd dont Jésus s'est chargé lui-même à la croix du calvaire. Alors, j'aimerais que nous puissions entendre ce que Paul dit dans ses lettres, différentes lettres qu'il adresse aux églises et notamment aux Philippiens. Au chapitre 1er, au verset 20, il dira une chose tellement importante. « Je n'aurai honte de rien ». C'est extraordinaire parce que si vous ne connaissez pas sa vie, il aurait eu de quoi avoir honte. Il était un persécuteur des chrétiens, il était un pharisien extrémiste, il le dira dans son propre témoignage. Mais le voilà aujourd'hui, lui-même, déchargé de cette honte, de ces actes du passé qu'il a commis envers l'Église de Jésus-Christ. Il a été divinement déchargé de ce fardeau. Et ce qui est extraordinaire, c'est que Jésus va faire de lui un grand serviteur dont nous avons les écrits pour notre exhortation à tous. Il y a ce fardeau de la honte. Tu n'as plus besoin, si tu mets ta foi en Jésus-Christ, d'être sous ce fardeau de la culpabilité et de la honte. Et puis, il y a le rejet du fardeau de nos désirs et de nos préférences. Quand on rencontre comme cette femme Jésus-Christ, quand on croise le regard de Jésus, il est vrai qu'il y a des choses qui changent d'une manière radicale et extraordinaire. Et ça, c'est l'amour de Dieu qui fait cela. Ce n'est pas, à force d'effort. Et c'est intéressant de laisser encore parler Paul, aux Philippiens, toujours au chapitre 1er, et au verset 22 à 26, que vous pourrez lire dans sa totalité à la maison. Mais je ne retiendrai ceci pour nous aujourd'hui. Il dira, « Je ne saurais dire ce que je dois préférer. » Et pour lui, il y avait une inclinaison dans son cœur. Il y avait de nouveaux réflexes. Et ça se traduit par ce verset 21 du chapitre 1er. Une déclaration extraordinaire. Christ est ma vie, il pourra dire. C'est-à-dire que tout le reste, tout ce qui le passionnait, tout ce qui le faisait vibrer, avait disparu pour ne laisser place qu'à un engagement véritable, extraordinaire, pour Christ qui l'avait enrôlé. On se souvient rapidement, juste, vous pourrez lire cela dans la parole de Dieu, que cet homme, alors qu'il avait des lettres pour condamner les chrétiens, il va être arrêté sur le chemin de Damas. Voilà une espérance pour nous tous que Dieu est capable de nous changer, quels que soient nos fardeaux, quelles que soient les circonstances difficiles de notre vie. J'aimerais juste terminer cette méditation par une personne qui a rencontré le Seigneur d'une manière extraordinaire et qui peut-être pourra défier la raison de ceux qui nous écoutent. C'est l'histoire d'un enfant handicapé qui s'appelle Alfred, qui est un jeune garçon qui devenait peu à peu mentalement malade. On disait de lui qu'il devenait malheureusement idiot. C'est-à-dire que de plus en plus, il était dépourvu d'intelligence et de bon sens. C'était très dur pour ses parents, comme on peut l'imaginer. Et lui-même se rendait compte. Un jour, son père l'entendit prier. Alfred disait, « Seigneur, tu sais pourquoi tu m'as donné cela, mais je veux me confier en toi jusqu'au bout. » Savez-vous ce qu'est devenu Alfred? Un médecin spécialiste très renommé. Quelle bonne nouvelle! Et je terminerai par ce texte qui nous dit ceci, « Il m'a oint pour amener une bonne nouvelle aux pauvres. » Alors puissiez-vous recevoir cette bonne nouvelle pour vous, personnellement, que ce ne soit pas uniquement le récit ou le témoignage de votre entourage. Faites de Jésus-Christ votre Sauveur et votre Seigneur qui vous déchargera de tous vos fardeaux. À très bientôt.

Merci au pasteur Francis Alebé que nous aurons le plaisir de retrouver les mardis, troisième mardi de chaque mois, si Dieu veut, bien sûr, à 10h30 sur la radio de la vie. Et là, il est 10h44 et nous reprenons notre plage musicale avec Gaëlle Cossandé qui va nous chanter devant le Père.

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Le point information local sur Radio Évangile 66, nous sommes mardi 13 octobre. Radicalisation, le bilan inédit des actions de la lutte dans les PO. Le préfet des PO, Pierre Regnault de la Motte, a dévoilé une partie des actions de l'État pour la lutte contre la radicalisation dans le département. Entre prévention et réponse ferme. Et c'est un sujet rarement évoqué par les services de l'État, mais en cette veille de commémoration en hommage au professeur Samuel Paty, assassiné le 16 octobre, et Dominique Bernard, tué le 13 octobre, un en 2020, l'autre en 2023, le préfet des PO a décidé de révéler une partie de l'action quotidienne et concrète de l'État dans notre département pour lutter contre la radicalisation. Mais pour des raisons de sécurité, il ne pourra pas tout révéler. Une cellule donc active depuis plusieurs années, un certain nombre de partenaires des services de l'État. Toutes les deux semaines sont en préfecture. Et c'est à l'occasion de cette réunion fermée qu'un point est fait sur des personnes identifiées comme radicalisées avec un potentiel violent. Une fois les faits caractérisés, ils identifient donc les meilleures réponses possibles qui sont multiples. Signalement au procureur sur le fondement de l'article 40, s'il s'agit d'une personne étrangère, et jusqu'à des mesures administratives de surveillance.

Les Pyrénées-Orientales dans le top 10 de ce classement national. Les PO figurent parmi les 10 départements français les plus propices à un mode de vie sain, selon le classement 2026 réalisé par Zava. Zava, c'est le service de télémédecine en ligne qui analyse plusieurs critères liés au bien-être, comme l'accès aux soins, les infrastructures sportives, les espaces verts, les possibilités de baignade ou encore la pollution. Et le département figure à la 8e place avec une note de 8,18 sur 10. Un super yacht fait escale à Port-Vendres. Un nouveau yacht est arrivé hier dans le port catalan. Le port qui devient une escale privilégiée pour les magnifiques yachts. Le super yacht Lady S s'est mis au mouillage à l'entrée du port en provenance d'Ibiza ce lundi 12 à 14h20 et il devrait repartir à 22h à destination de Barcelone. C'est l'un des yachts les plus remarquables lancés par Fitship. Ces dernières années, après 5 ans de conception et de construction, ce chef-d'œuvre de 93 mètres se caractérise notamment par sa largeur imposante de 14 mètres, ainsi que par ses balcons et ses plateformes latérales uniques.

Samedi à 17h sur le parvis du Centre culturel, il y aura des sardanes avec la Cobla 13 Vents et le Cap d'Estany sardaniste. Samedi à 21h, il y aura également des spectacles itinérants en cœur de ville, suivi d'un bal avec 13 Vents. Et dimanche à 11h au Caveau Terrassou, il y aura un apéritif de dégustation du vin nouveau avec le groupe El Cantaires de la Fosseia.

si vous voulez aller voir une exposition de peinture, allez voir celle de Yannick Revel qui s'appelle Accord perdu et c'est dans le hall de l'Indépendant jusqu'au 29 octobre. Et si vous voulez écouter du jazz, eh bien vous pouvez aller écouter Jam Jazz du Conservatoire à 20h à l'Entrepôt au 28 bis rue des Rois de Majorque. Et en ultra trail, cap sur la Diagonale des Fous à La Réunion. C'est une course étourdissante, éprouvante, inhumaine. Les superlatifs déferlent à l'évocation de cette course Diagonale des Fous. Au total, 185 km à avaler sur l'île de La Réunion et près de 10 000 mètres de dénivelé avec chaleur, humidité, nuit, froid en altitude. Et tous les cirques, bien sûr, à traverser Mafat, Silaos, Salazi. Des Catalans se lancent dans le défi de cette course et il s'agit de Marjorie Amiel et de Jean-Michel Noté. Et il y aura également, il y en a trois, le Catalan Nicolas Garcia. Ces informations sont publiées par le journal L'Indépendant, édition Pays Catalan, et sont diffusées avec l'aimable autorisation du quotidien.

Mirella nous a chanté si facilement en duo avec Jean-Jean. 11h22 minutes à 11h30, nous retrouverons notre parcours biblique Chemin de vie où nous irons dans la seconde lettre de Pierre. Pour l'heure de la nouveauté, Pauline Béthuel qui va nous chanter Je reçois ce don.

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1: On regarde aujourd'hui 2 Pierre, chapitre 1, versets 9 à 21. Pierre met les chrétiens au défi de rester sur le chemin de la maturité. Ajoutez à votre foi la qualité morale, à la qualité morale la connaissance, à la connaissance la maîtrise de soi, à la maîtrise de soi la persévérance, à la persévérance la piété, à la piété l'amitié fraternelle, à l'amitié fraternelle l'amour. Ces qualités qui démontrent que Dieu est à l'œuvre dans votre vie manquent chez beaucoup qui vont à l'église. Tragiquement, ils vivent des vies stériles, ne portent pas le fruit que Christ rend accessible. Parfois, leur manque d'enthousiasme les amène à douter de leur salut. C'est une vraie question. Si les questions spirituelles ne vous intéressent pas, examinez votre cœur pour voir si vous êtes dans la foi. Affermissez votre vocation et votre élection. Si tu es enfant de Dieu, rien ne peut changer ça. Mais ta façon de vivre peut affaiblir ton assurance. Sans fondement solide, tu peux douter de ton salut. Et ça te rend vulnérable au péché. Raison de plus pour étudier sérieusement la parole de Dieu. Pierre sait que ses jours sont comptés. Son ton est pressant. Il pousse les chrétiens à grandir en grâce pour éviter que la sénilité spirituelle s'installe. Pierre souligne ce qu'on doit se rappeler, à commencer par la fidélité de Dieu. Il est une source dont l'autorité est prouvée. Au verset 16, Pierre répond à la question « Comment savoir si la Bible est vraiment la parole de Dieu ?» La Bible n'est pas un conte de fées, elle n'est pas remplie de mensonges. Elle est ancrée dans l'histoire et rapporte des faits. Si tu l'étudies sérieusement, Dieu la fera vivre pour toi. Si ta compréhension semble voilée, ce n'est pas que ton intelligence est bloquée, mais parce que tu ne veux pas renoncer à tes péchés. Quand tu y seras prêt, la Bible prendra vie pour toi. La parole de Dieu est comme une lumière qui brille dans les ténèbres. C'est une parole de vérité digne de confiance, dit Pierre, la parole de Dieu lui-même. Il a transmis toute sa volonté et sa pensée par les hommes qui ont rédigé les Écritures. Quel livre miraculeux ! La Bible est un livre à la fois humain et divin. Elle s'intéresse à la vie humaine, à la vie qu'on vit là où on est. En même temps, par elle, Dieu nous parle avec un langage qu'on comprend. Dans notre monde, la parole de Dieu est la seule chose surnaturelle et tangible. Elle nous extrait du système du monde pour nous pousser dans les bras de Dieu. La Bible livre un message clair, composé de messages complémentaires. Aucun texte ne peut être interprété sans référence aux autres versets traitant du même sujet. Dieu a utilisé chaque auteur sans changer son style ou gommer sa personnalité. Sa parole est écrite de façon à être comprise. Si Dieu nous parlait du haut du ciel aujourd'hui, il ne ferait que répéter ce qu'il a déjà dit. Il a déjà communiqué tout ce qu'il veut dire à l'humanité. Sa parole nous a été donnée par l'intermédiaire de personnes diverses, de caractères et de dons. Pierre nous dit que nous avons la parole prophétique certaine. C'est un rocher solide sous nos pieds. On a confiance qu'elle est vraie et fiable. Pas étonnant que la parole de Dieu fasse l'objet de tant d'attaques. Si l'ennemi peut saper notre fondement, il sait que toute la construction s'effondrera. La Bible est le fondement solide sur lequel notre foi trouve son appui. Dans le prochain épisode, on verra comment Pierre démasque les enseignants de mensonges.
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Jérémy Matina qui nous rappelle que le temps passe et que c'est aujourd'hui le jour du salut. 11h38 et nous continuons avec de la nouveauté, le tout dernier Nana Lucchese qui s'appelle Parfum de la gloire.

Du gospel ce matin sur la radio de la vie avec le groupe Master Music et ce chant de reconnaissance, Mercy. Nous continuons avec Daniel K qui va nous interpréter Évangéliser.

0: Merci de votre fidélité à l'écoute de Radio Évangile 66. Il est l'heure pour moi de vous dire bye bye. Je vous retrouverai demain après-midi. Et je vous souhaite à tous ceux qui passent à table, eh bien je vous souhaite un très bon appétit.
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0: il y avait un trône dans le ciel. Et sur ce trône, quelqu'un était assis. Celui qui était assis avait l'aspect d'une pierre de jaspe et de sardoine. Et le trône était environné d'un arc-en-ciel semblable à de l'émeraude. C'est toi le doux sauveur.
1: C'est toi le doux sauveur.
0: Lion de Juda.
1: C'est toi, lion de Juda.
0: Tu es le puissant guerrier.
1: C'est toi, puissant guerrier.
0: C'est toi qui combats pour moi dans le secret.
1: C'est toi qui combats pour
0: Alléluia.
1: Moi.
0: Et dans tout l'univers, d'âge en âge, tu es là.

0: Je suis le rejeton et la postérité de David, l'étoile brillante du matin. Et l'esprit et l'épouse disent, viens.
1: C'est toi, le Saint éternel.
0: C'est toi la

0: toi j'ai tout. C'est toi, qui mourut pour moi par amour. Tu es tout pour moi, Seigneur.
1: C'est toi.

0: la richesse, la sagesse, la force, l'honneur, la gloire et la louange.
1: C'est toi, Jésus le roi.

Une minute, s'il vous plaît, pour réfléchir sur le mot gaspiller. Vous rappelez-vous? La chasse au gaspille, il y a quelques années. Gaspiller, c'est un verbe de notre époque. Mais aussi parce qu'on ne veut plus gaspiller, aujourd'hui, on lutte contre le gaspillage et on appelle ça du recyclage, très bien, oui. On récupère le verre, tout heureux de la cheminée, vers de nouvelles formes, de nouvelles transparences. On récupère le papier pour moins gaspiller les forêts. On réutilise des aciers, des carrosseries pour plus rouler si vite à notre perte. On récupère les bouteilles en plastique d'eau pour ceci, pour ça. Et c'est très bien. Mais il n'y a pas gaspillage seulement quand on jette. Il y a aussi gaspillage quand on ne sait pas assez apprécier ce que l'on a. Par exemple, le pain est gaspillé quand on mange sans y penser et sans dire à Dieu merci pour ce pain quotidien. Et puis on gaspille aussi les gens, et à mon avis c'est le plus grave de tout, c'est gaspiller les gens que de les réduire à ce que nous croyons qu'ils sont. Vous savez, on dit souvent, oh celle-là, on ne parlait pas. Et voilà une femme qui est gaspillée. Oh celui-là, oh quel gaillard, il m'énerve. Voilà un homme qui est gaspillé. Et Jésus disait, ne vous gaspillez pas les uns les autres. Exactement, il a dit, aimez-vous les uns les autres, comme je vous aime. Et cela signifie absolument la même chose. Aimez-vous les uns les autres. Et depuis l'heure, on sait que tout ce qui n'est pas amour est gaspillage. Je vais vous dire une chose, c'est une idée à récupérer. À demain.

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devant toi, Seigneur. Je te donne ma vie, mon cœur. Tout te revient. Tout te revient. Reçois, Seigneur, l'offrande de mes lèvres, de ma bouche, de mon cœur.

J'étais un gamin tout à fait ordinaire, à part que je suis venu au monde avec les cheveux roux. Les gens qui avaient les cheveux roux à mon époque étaient considérés comme des enfants du diable. Et c'est quelque chose qui a forgé mon caractère de rebelle. Et donc je me suis dit, attendez, le temps viendra où je prendrai ma revanche sur tout ça. J'ai été éduqué dans une famille catholique, une famille de croyants catholiques et qui pratiquaient leur foi. 13, 14, 15 ans, c'est le moment où ma vie elle a dérapé. J'ai découvert ce qu'était la pornographie. Comme tout homme, à un moment donné, j'ai grandi, j'ai rencontré une femme. Le problème, c'est que moi, la femme que j'avais en face de moi, je la voyais un peu comme un objet qui était capable de répondre à la manière de laquelle j'ai construit mes pulsions. Ne comprenant pas pourquoi cette femme ne voulait pas répondre à mes besoins, c'était pour moi absolument pas normal, je suis allé voir ailleurs. Donc j'ai rencontré ce qu'était l'adultère. Nous sommes arrivés au divorce. Le temps a passé et j'ai rencontré Sylvie. Et 6 mois après la naissance de Léa, Sylvie est décédée d'un cancer. Et donc je me suis retrouvé révolté une fois de plus parce que je pensais que là maintenant quelque chose allait pouvoir se mettre en place et puis voilà. Je pense que j'ai pété un plomb. J'ai une image comme ça qui est très simple. Je suis devenu un chasseur. J'avais un certain nombre d'outils entre mes mains que j'ai largement utilisés. Et voilà, je suis allé de femme en femme et puis ça me convenait tout à fait comme ça. Ce qui est étonnant, c'est qu'à un moment donné, j'ai rencontré ma petite femme. Là, j'étais confronté à un vrai problème. C'est que je l'ai rencontrée en tant que chasseur. Je me suis dit, je vais chasser cette femme comme j'ai chassé les autres. Et puis comme ça a fonctionné avec les autres, il n'y a pas de raison que ça ne fonctionne pas maintenant. Là, un soir, je ne sais plus exactement où le situer par rapport à notre rencontre, je suis tombé à genoux devant mon épouse et j'ai demandé pardon à Dieu pour ma vie, et pour toutes ces relations que j'ai menées les années auparavant. J'ai demandé pardon, j'ai reçu cette grâce que Dieu fait à tout homme à un moment donné, de lui pardonner ce qu'il a fait. Et ça a été pour moi le début de quelque chose. Comme je suis un gaillard et qu'on me raconte pas n'importe quoi, je devais comprendre ce qui se passait. Sauf que pour autant, ma question de la pornographie, ma question de l'adultère, de la fidélité, c'était pas réglé. Hein? Donc c'est vraiment dans cet état-là que j'ai rencontré mon épouse. Il y a eu un événement qui a vraiment déclenché ce mécanisme-là qui m'a amené à la délivrance et à la guérison. Et vous verrez, c'est très simple. Un matin, j'étais au petit déjeuner avec ma petite femme et on s'est pris la tête tous les deux. J'ai dit, écoutez-vous, les évangéliques, parce qu'à cette époque-là, j'étais toujours dans ma dynamique catholique et je m'y sentais bien. Donc elle me parlait de son Dieu, elle me parlait de la relation avec le Saint-Esprit et à un moment donné, ça m'a vraiment barbé. Vous êtes qui les évangéliques? Vous croyez que vous avez rencontré le Dieu que les catholiques ne connaissent pas? Est-ce que vous croyez que vous avez le pouvoir d'inventer un Dieu nouveau? Je lui ai dit texto, avec beaucoup de mépris, mais vous pouvez être content que vous avez eu cette église-là. Donc je sors, je ne sais pas si j'ai claqué la porte ce jour-là, mais en tout cas dans mon cœur je l'ai claqué. J'arrive au volant de ma voiture, je la démarre et là j'entends au fond de moi quelque chose qui me dit « Pourquoi tu me persécutes ?» Alors je me suis dit, là Dominique, là maintenant t'as un problème. Avant t'en avais la pornographie, l'adultère, tout ça, mais là t'en as un autre, t'es en train de devenir fou. Je commençais à discuter avec ce truc, et j'entends la seconde fois, Dominique, pourquoi tu me persécutes? Je suis parti au boulot avec cette pensée dans ma tête, et le soir quand je suis rentré, la première des choses que j'ai faites, je suis allé chercher une Bible pour voir si le verset collait avec ce que j'avais entendu. Et effectivement le verset collait. Mais là, je me suis dit, maintenant c'est réel. Maintenant, j'ai la possibilité d'être en relation avec ce Dieu dont on m'a parlé depuis que je suis au monde. Maintenant, je sais qu'il est vivant. Maintenant, je sais qu'il y a une relation possible. Et s'il y a une relation possible, vous le savez aussi bien que moi que si vous avez des amis et que vous voulez nourrir une amitié, il faut aller les rencontrer. Il faut qu'ils viennent vous voir. Parce que quelquefois, on me dit, oui, moi j'ai des amis, mais je les vois une fois tous les 10 ans. Alors, je me dis, non, t'as plus d'amis. Un ami,

Voici une pensée de la parole de Dieu pour vous par Derek Prince. Éternel, le matin tu entends ma voix. Le matin je dépose ma prière devant toi et je suis dans l'attente. Comment commencez-vous chaque jour? Votre journée commence-t-elle par un brouhaha, par une agitation, en essayant de faire trois choses différentes en même temps? Vous arrive-t-il souvent d'être à bout de souffle, à bout de nerfs, en colère contre votre femme ou votre mari, grondant les enfants, agité, anxieux, perplexe? Est-ce que vous affrontez la journée sans préparation, mal armé, pas tout à fait confiant dans ce qui vous attend? La raison en est que vous n'avez pas bien commencé la journée. Prenez exemple sur David. Il dit au Seigneur, « Éternel, le matin tu entends ma voix. » La première chose que David faisait chaque matin était d'élever sa voix vers le Seigneur. Il poursuit en disant, « Le matin, je dépose ma prière devant toi et je suis dans l'attente. » C'est la manière la plus sage de commencer la journée. Élevez votre voix vers Dieu dans la prière. Présentez-lui vos demandes. Mettez devant lui les choses que vous aurez à faire ce jour-là. Confiez-lui les problèmes, les difficultés auxquelles vous vous attendez. Et alors, comme David, vous pourrez être dans l'attente qu'il agisse. Vous ne serez pas inquiet, vous n'aurez pas peur. Vous attendrez les réponses à ces prières que vous avez confiées à Dieu le matin. Rappelez-vous, c'est le secret. Commencez chaque jour en laissant Dieu entendre votre voix.

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répondit-il. Et il lui dit, « Prends ton billet, assieds-toi vite et écris 50. » Il dit ensuite à un autre, « Et toi, combien dois-tu ? » « 100 mesures de blé, répondit-il. » Et il lui dit, « Prends ton billet et écris 80. » Le maître loua l'économe infidèle de ce qu'il avait agi prudemment, car les enfants de ce siècle sont plus prudents à l'égard de leurs semblables que ne le sont les enfants de lumière. Et moi je vous dis, faites-vous des amis avec les richesses injustes pour qu'ils vous reçoivent dans les tabernacles éternels quand elles viendront à vous manquer. Celui qui est fidèle dans les moindres choses l'est aussi dans les grandes, et celui qui est injuste dans les moindres choses l'est aussi dans les grandes. Si donc vous n'avez pas été fidèle dans les richesses injustes, qui vous confiera les véritables ? Et si vous n'avez pas été fidèle dans ce qui est à autrui, qui vous donnera ce qui est à vous ? Nul serviteur ne peut servir deux maîtres, car ou il haïra l'un et aimera l'autre, ou il s'attachera à l'un et méprisera l'autre. Vous ne pouvez servir Dieu et Mammon. Les pharisiens qui étaient avares écoutaient aussi tout cela et ils se moquaient de lui. Jésus leur dit, « Vous, vous cherchez à paraître juste devant les hommes, mais Dieu connaît vos cœurs. Car ce qui est élevé parmi les hommes est une abomination devant Dieu. La loi et les prophètes ont subsisté jusqu'à Jean. Depuis lors, le royaume de Dieu est annoncé et chacun use de violence pour y rentrer. Il est plus facile que le ciel et la terre passent, qu'il ne l'est qu'un seul trait de lettre de la loi vienne à tomber. Quiconque répudie sa femme et en épouse une autre commet un adultère. Et quiconque épouse une femme répudiée par son mari commet un adultère. Il y avait un homme riche qui était vêtu de pourpre et de fin lin et qui chaque jour menait joyeuse et brillante vie. Un pauvre nommé Lazare était couché à sa porte, couvert d'ulcères et désireux de se rassasier des miettes qui tombaient de la table du riche. Et même les chiens venaient encore lécher ses ulcères. Le pauvre mourut. Et il fut porté par les anges dans le sein d'Abraham. Le riche mourut aussi, et il fut enseveli. Dans le séjour des morts, il leva les yeux, et tandis qu'il était en proie au tourment, il vit de loin Abraham et Lazare dans son sein. Il s'écria, « Père Abraham, aie pitié de moi, et envoie Lazare pour qu'il trempe le bout de son doigt dans l'eau et me rafraîchisse la langue, car je souffre cruellement dans cette flamme. » Abraham répondit, « Mon enfant, souviens-toi que tu as reçu tes biens pendant ta vie et que Lazare a eu les maux pendant la sienne. Maintenant, il est ici consolé et toi tu souffres. D'ailleurs, il y a entre nous et vous un grand abîme, afin que ceux qui voudraient passer d'ici vers vous ou de là vers nous ne puissent le faire. » Le riche dit, « Je te prie donc, père Abraham, d'envoyer Lazare dans la maison de mon père, car j'ai 5 frères. C'est pour qu'il leur atteste ces choses, afin qu'ils ne viennent pas aussi dans ce lieu de tourment. » Abraham répondit, « Ils ont Moïse et les prophètes, qui les écoutent. » Et il dit, « Non, père Abraham, mais si quelqu'un des morts va vers eux, ils se repentiront. » Et Abraham lui dit, « S'ils n'écoutent pas Moïse et les prophètes, ils ne se laisseront pas persuader quand même quelqu'un des morts ressusciterait. »

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0: Et Seigneur, nous voulons venir avec reconnaissance et avec joie dans tes parvis
1: pour te célébrer et pour te donner l'honneur qui t'est dû.

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Aujourd'hui, nous partons à la rencontre de Déborah. Dans une période instable où les hommes font défaut, la force de cette femme se révèle dans sa confiance et son intelligence. Son histoire nous est relatée dans le livre des juges, dans la Bible.

0: La Bible, c'est principalement des histoires de mecs. Des histoires de guerriers, de rois, de frères, de fils. Dans ce flot de masculinité, la Bible révèle des femmes exceptionnelles. Elles aussi combatives, reines, juges, sages et fortes. Dans le récit d'aujourd'hui, découvrons Déborah ou l'histoire d'une femme qui peut en cacher une autre. Mais commençons par le commencement. Découvrons ensemble cette petite histoire qui s'imbrique dans la grande histoire. Patricia Cass demandait dans l'une de ses chansons « Où sont les hommes qui osent, proposent un avenir meilleur, un remède au malheur ? Où sont les hommes qui se battent et combattent ?» Quel lien entre une histoire biblique et une chanson de Patricia Cass ? Eh bien, Déborah aurait pu se poser les mêmes questions. Car le monde dans lequel elle vit a beau être très masculin, il n'en est pas moins vrai que les hommes brillent par leur inaction. À une époque où ils dominent, c'est tout de même un comble. Mariée à Lapidote, Déborah est une femme respectée et respectable. Son nom signifie « abeille » en hébreu. Cet insecte la caractérise plutôt bien, car elle aussi s'active pour la ruche qu'est son peuple, Israël. Sous son arbre, Déborah dispense son enseignement et sa sagesse. À l'époque des juges, entre le 12e et 10e siècle avant Jésus-Christ, elle dirige et rend la justice en Israël avec intelligence et lucidité. Elle voit bien que Barak, général des armées, ne brille pas par son courage. En fait, il paraît souffrir d'un mal qui ronge une bonne partie de la gent masculine de son époque. Hésitation, tâtonnement, renoncement, déresponsabilisation, crainte, lâcheté. Les symptômes sont multiples. La maladie, grave de conséquences. Car cela fait 20 ans que les Israélites sont opprimés par les Cananéens, un peuple ennemi bordant la Méditerranée. Et encore une fois, les Israélites ont choisi d'abandonner le Dieu unique pour des idoles de bois et de métal, inertes et sourdes. Comme un mauvais refrain, surviennent ces mots lourds de sens. Les Israélites firent de nouveau ce qui est mal aux yeux du Seigneur. Une musique à la répétition déconcertante quand on voit ses effets. Oppression, détresse, angoisse, insécurité et cri de désespoir. Ces cris, le peuple finit par les adresser au Dieu unique. Peut-être que lui entendra et verra leur détresse. Peut-être même agira-t-il. Il faudrait bien qu'il réponde si les Israélites veulent venir à bout du roi cananéen Yabin et de sa grande armée de 900 chars. Un raz-de-marée face à la goutte d'eau que constitue Israël. En réalité, il semble bien que Dieu ait répondu, mais que les hommes aient jusque-là fait défaut. Sans détour, Déborah le rappelle à Barak.
1: Le Seigneur, le Dieu d'Israël, n'a-t-il pas donné cet ordre ? Recrute 10 000 hommes dans les tribus de Nephtali et de Zabulon et conduis-les sur le mont Tabor. J'inciterai Sisra, chef de l'armée de Yabin, à venir au torrent de Kishon, pour te combattre avec ses chars et ses troupes, et je le livrerai entre tes mains.
0: Les instructions sont précises, la promesse limpide, la victoire est assurée. Assurée ? Barak en doute et se braque. Il lui faut la porte-parole du Dieu unique à ses côtés pour calmer ses craintes. Apparemment, mieux vaut compter sur la présence d'une femme que sur la force de Dieu. Alors, un peu comme un enfant se cache dans les jupons de sa mère, l'homme trouve refuge auprès de Déborah. « Si tu viens avec moi, j'irai. Mais si tu ne viens pas, je refuse de m'y rendre. » En matière de courage, on aura vu plus héroïque. La victoire est à portée de main, mais le général peine à faire confiance. Déborah ira, mais elle avertit Barak.
1: Je t'accompagnerai donc. Cependant, tu ne tireras aucune gloire de cette expédition, car c'est à une femme que le Seigneur livrera Sisra.
0: La parole sonne quelque peu comme une sentence. La virilité de Barak a de quoi en prendre un coup. Si orgueil il y avait, brisé il sera. Les exploits de guerre, les faits d'armes et les victoires militaires étaient généralement l'affaire des hommes. Ici, il sera l'affaire d'une femme. En chemin pour la guerre, Déborah s'avance aux côtés de Barak jusqu'à Kedesh, où il rassemble ses troupes. En ce qui concerne Barak, il est rassuré d'avoir la prophétesse avec lui. Et c'est elle qui donne l'assaut.
1: En route, c'est aujourd'hui que le Seigneur va te livrer Sisra. Le Seigneur lui-même marche devant toi.
0: Une vraie mère qui encourage son fils. Barak se lance dans la bataille face à des ennemis beaucoup plus nombreux. Pourtant, les adversaires subissent une défaite cuisante. Finalement, le nombre ne fait pas la victoire. Accompagné par la promesse du Dieu unique, Israël bat ses adversaires.

0: Sisra, le chef des armées ennemies, parvient tout de même à s'enfuir. Il trouve un abri dans la tente d'une femme nommée Yaël, encore un qui trouve refuge auprès d'une femme. Selon les règles de l'hospitalité, parce qu'elle appartient à un peuple allié à celui de Sisra, Yaël l'accueille et le cache. Il finit par s'endormir, épuisé, mais c'est sans compter la parole de Déborah.
1: C'est à une femme que le Seigneur livrera Sisra.
0: Yaël prend un marteau et un piquet de la tente et s'approche doucement de l'homme. Puis, d'un coup sec, elle lui transperce la tête avec le piquet qui s'enfonce dans le sol. C'en est fini de Sisra. Yabin, le roi ennemi, tombe lui aussi peu de temps après. La menace de ces deux tyrans est écartée, le pays retrouve sa liberté. L'histoire conclura d'ailleurs par ces mots. Et le pays connut le repos que procure la paix pendant 40 ans. À la question initiale, où sont les hommes ? S'ajoute une autre, où sont les femmes ? Eh bien, elles sont au premier plan. Pourtant, ce ne sont pas elles qui se mettent en avant. Déborah et Yaël se distinguent par leur engagement, leur courage et leur détermination. Déborah, la seule femme à être juge en Israël, a montré comment la confiance en Dieu pouvait se révéler être une arme redoutable. Le contraste est saisissant, certainement pour montrer la défaillance des hommes qui auraient dû agir. Les équilibres sont rompus, ainsi la force émerge dans ce qui pouvait paraître faible. La Bible ne fait pas dans les Superman, pas plus qu'elle ne cherche à embellir celles et ceux qui en tracent l'histoire. Si Barak n'est pas mise à l'honneur, Déborah l'est par le simple fait qu'elle a choisi la confiance et la sagesse plutôt que la crainte et l'inaction. De même pour Yaël, dont l'action mènera à la paix. Chacune brille par son engagement, son courage et sa détermination. Guerrières, elles acceptent de sortir de leur zone de confort. Elles sont déterminées et perspicaces. Chacune sait quelles conséquences aura leur action. C'est d'ailleurs sans aucune directive que Yaël aura agi. Pas besoin d'être sur un champ de bataille pour se montrer d'aplomb et vaillante. C'est sans tremblement et de sa propre initiative qu'elle prend les devants. Même Barak chantera ses louanges. Béni soit parmi toutes les femmes, Yaël, femme de Héber le Kénite. Oui, béni soit-elle parmi toutes les femmes. Sisra s'affaisse devant elle, il s'écroule, il est mort. D'ailleurs, dans ce chant qui suit leur victoire, c'est ensemble que Déborah et Barak diront.
1: Il n'y avait plus de chef dans le pays d'Israël. Jusqu'à ce que j'apparaisse, moi, Déborah, et que je sois comme une mère pour Israël.
0: Humblement, Barak reconnaît que le courage et les initiatives de ces deux femmes ont été déterminants dans la bataille. Comme le dicton le dit, derrière tout grand homme, il y a une femme. Ici, elles sont deux. Mais il faut bien l'avouer, qui n'a jamais tremblé face à un défi aux allures d'un Goliath ? Trop grand, trop insurmontable par nos propres forces. Qui n'a jamais eu besoin de soutien pour affronter l'adversité ? L'histoire de Déborah, c'est l'histoire d'une parole encourageante qui appelle à l'action. Une histoire où Dieu fait avec les faiblesses et les peurs. Une histoire où Dieu révèle la puissance libératrice de la confiance placée en ses promesses et de la sagesse qu'il offre. Une histoire où Dieu agit à travers l'inattendu. Voici, il se révèle à travers Déborah et Yaël, mais aussi à travers Barak, comme celui qui fortifie et qui équipe. Cela peut nous faire sortir vainqueurs. Ses armes sont celles de l'abandon et de la foi, celles de l'obéissance. Ainsi, celui ou celle qui reconnaît ses faiblesses peut croire dans les promesses de Dieu et en découvrir la force.
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0: Dans la table avec Annabelle, très heureuse de commencer à nouveau cette semaine ensemble. Hello, hello les filles.
1: Hello.
0: En forme.
1: Hello.
0: Et en forme. Et aujourd'hui, on accueille Natalia pour la première fois sur le plateau d'A Table. La première fois sur un plateau, finalement.
2: On se maintient.
0: Redis-nous, Natalia, ce que tu disais, dans quel état tu étais.
2: Dans l'épouvante.
1: Rien de moins.
0: Mais elle est heureuse.
1: Ne t'en fais pas, c'est pas épouvantable. Ça va bien aller.
0: Et je tiens à préciser que tu es quand même là de ton plein gré.
2: Oui, absolument.
0: En tout cas, je crois.
1: Sous la torture, la menace.
0: Bon, c'est vrai qu'on t'a attaché, mais. Natalia, en tout cas, nous, on est très, très contentes que tu sois là et que tu aies osé dire oui. Alors, peut-être en quelques mots pour te présenter. Tu es Natalia, tu es maman de 4 enfants et tu es aussi mariée à Francesco, notre cher Francesco, qui a fait baisser. Bonjour chez vous, il y a quelques temps.
3: Super.
0: Sur l'abus spirituel, sur la famille, sur la comparaison aussi. Et on aime beaucoup Francesco à EMCI. Et c'est vrai qu'à chaque fois qu'il apporte la parole, qu'il partage d'une façon ou d'une autre, nous sommes très bénis. Mais bon, on veut pas te mettre de la pression. Mais toi, Natalia, t'es plus une femme de l'ombre. Une femme assez discrète, mais une femme de qualité et une femme de valeur. Et c'est pour ça que, eh bien, écoute, moi j'avais envie que tu viennes ici avec nous autour de cette table, parce que en parlant avec toi, en échangeant ici et là dans les couloirs, j'ai été édifiée et je me suis dit, mais cette femme, elle a quelque chose à partager avec ton expérience, ta marche avec le Seigneur, ton amour pour Dieu, tout ce que aussi t'as appris au fil et au cours des années. Je me suis dit, faut pas garder ça pour toi, Natalia. Et Natalia était ravie que je lui en ai parlé. Elle m'a dit, Annabelle, justement,
1: oui, j'avais tellement envie de venir.
3: Elle était dans l'épouvante.
0: J'avais envie de vivre une journée épouvantable. avec nous. Mais non, ça va être super, Natalia.
2: Ouais.
0: Ça va?
2: Je suis vraiment contente d'être ici. En fait, je me sens bien. Alors, on y va.
0: On y va, go. On y va. Alors Natalia, on va parler de communication. Communication, parce que toi, tu vas nous raconter un petit peu ton contexte, mais c'est pas quelque chose d'inné, qui était inné chez toi et t'as dû apprendre à le développer, apprendre à parler, apprendre à t'exprimer, à bien t'exprimer, à bien communiquer tes sentiments, et que ce soit envers ton mari, mais aussi envers tes enfants, particulièrement quand ils ont grandi. Et ça, je pense que ça peut être... Parce qu'on a beaucoup de stéréotypes. Ah, les femmes, elles parlent. Les femmes, c'est elles qui communiquent, etc. Mais en fait, pas tout le temps. Pas tout le temps. Et t'en étais le cas. Et toi, t'as grandi dans un milieu qui était 100% féminin. Et où il n'y avait pas d'hommes, il n'y avait pas de papa, il n'y avait pas de référence non plus masculine, paternelle. Donc ça t'a aussi un petit peu conditionné dans un certain milieu.
2: Exact. Mais voilà, t'as tout dit.
0: Il dit, mais t'as pas posé de question. Non, mais du coup, qu'est-ce que ça a créé chez toi? Comment tu t'es appris à communiquer dans l'enfance en étant dans cet environnement-là?
2: En fait, j'ai pas appris à communiquer.
0: Ouais, voilà.
2: Donc, avec mes sœurs, j'ai deux sœurs, une aînée, une plus jeune, une cadette. Et puis, du coup, quand on se chicanait ou on avait des conflits, on parlait, on se lançait tous les mots vulgaires, on se détestait, on se tabassait, on se blessait. Et puis, après 3 jours, on n'affrontait pas les choses. Et puis, c'était comme si rien n'était.
0: Mm-hmm.
2: Donc, la vie continuait. Et puis, mais on gardait toujours ses amertumes et ses blessures. Puis, choses qui ont explosé après plusieurs années. Wow. Donc, c'est pas une bonne chose à faire. Mais du coup, c'était mon apprentissage. Donc, rentrer dans le mariage avec un mari qui sait comment communiquer, qui est un bon communicateur, qui sait s'exprimer, qui a toutes ses idées qui sont droites, alignées, ça frappait un mur. Donc, à travers des conflits.
0: Est-ce que toi, tu avais conscience, quand tu t'es mariée, que tu avais des lacunes, des manquements au niveau de la communication? Non, tu as l'impression que ça allait bien.
4: C'était la norme chez toi. Voilà. Mais ta mère aussi, est-ce qu'elle communiquait comme ça avec
2: non,
4: vous?
2: Non, maman, elle était très... OK, bon, mes parents sont d'origine polonaise. Et puis, maman, elle a grandi sur une ferme, dans l'agriculture. Donc, sa mère, elle, dont ma grand-maman, ben, elle travaillait les champs et tout. Donc, c'était pas une ambiance très
0: on parlait pas
2: chaleureuse.
0: De ses émotions.
2: Voilà, il faut travailler, il faut prendre.
4: C'est culturel aussi? Est-ce que les Polonais sont plus froids, les Polonais?
2: Non, je pense que c'est vraiment...
4: C'est plus familial, plus, la dynamique familiale.
2: Je pense que, j'ai connu des gens qui, tu sais, qu'ils étaient beaucoup plus chaleureux que nous. mais voilà, donc, maman, elle nous démontrait de l'amour en nous caressant ou en se collant avec nous au lit et tout, mais c'était pas avec les paroles. Mm-mm. Et donc, et vu que j'ai perdu mon papa à un très bas âge, à 2 ans, maman s'est jamais remariée, elle était la femme forte. Elle était maman et papa en même temps, elle travaillait tout le temps. Puis c'était pas des paroles d'encouragement là qu'elle nous donnait. Ah, tu es belle, tu es forte, tu es capable, vas-y, fonce, tata. Du coup, on n'était même pas encore sauvés. Donc, c'était vraiment un climat de survie, plutôt. Ouais.
0: Et ton mari a des origines italiennes en plus. Donc, chaleureux et expressif.
2: Explosif. Dynamique.
4: Mais chaleureux.
0: À te refermer le silence ou ça sortait d'un seul coup.
2: Dans les conflits?
0: Ouais.
2: On était très confrontationnels.
0: Ah bah bravo, madame, c'est fait. Pourtant, on a mis la lune. Tu t'es coupé ou pas?
4: Oui, je suis désolée.
0: Si vous voulez tout savoir, c'est même Audrey Mac qui m'appelle. Je pense qu'elle voulait trop faire une émission.
4: Deux fois en moi, Audrey, on t'appelle après. Non, mais avouez qu'avec tes moyens, j'ai tout mis. La lune, l'avion.
0: Oui,
4: le...
0: Ah oui, t'as mis la lune.
4: J'ai tout mis. Bon.
0: Attends, mais on va couper le son.
4: Alors, je m'excuse.
2: Non, pas de
0: soucis. On t'aime, Audrey.
2: C'est une première pour nous
4: deux. C'est pour te décontracter l'atmosphère. Moi, ce que je ferais pas pour te rendre à l'aise. Continue sans toi à l'aise. Là. Pendant que moi, j'ai la honte en ce moment. Est-ce que tu m'aimes toujours à
0: okay. Donc là, on en était où, Natalia?
4: C'est en couple, son mari,
2: conflits. Bon, voilà. Alors, lorsqu'on avait des conflits, c'était très confrontationnel. Vu que j'étais parmi que des femmes, il y avait beaucoup d'estrogènes dans la maison, et puis c'était caca tout le temps. Ben quand mon mari venait avec, je sais pas, des points qui me dérangeaient, mais moi aussi, ben je montais à l'attaque, tac. Mais plus tard, j'ai vu que au cours du conflit, lorsqu'il m'amenait des points ou il s'exprimait et tout, ben c'est alors que je me renfermais. Et là, je me renfermais, je parlais plus. Là, c'était le mode silence. Et avec le mode silence, ben là, lui, il cherchait à voir qu'est-ce qui se passe, pourquoi tu parles pas. Et là, c'est encore plus pire. Là, je rentrais plus dans le trou. Avec le temps, j'ai réalisé que c'est une forme d'orgueil. Hein? Mm-hmm. Donc, je voulais pas mal paraître ou je voulais pas avouer mes torts. Et alors, lorsqu'il avait des trucs à me reprocher, ben moi, je voulais pas les avouer. Mm-hmm. Donc, et là, la conversation virait vers, ben voilà, tel tort ou tel, you know, telle situation que j'ai contre toi. Puis ça virait vers... Ben là, je suis désolée, qu'est-ce que j'ai fait? Puis, donc là, il mettait toute son énergie à vouloir réparer l'affaire pour que je remonte vraiment à la surface pour qu'on puisse se réconcilier. C'était vraiment, mais la manipulation, puis c'était fou, hein? J'opérais dans des
5: trucs. Finalement, c'est lui le coupable, quoi.
2: Ouais,
0: c'est donc, le colère, après silence, orgueil, manipulation, accusation, comme ça,
2: et
0: c'est lui qui finissait
2: pardon.
0: Par s'excuser. Et à quel moment, du coup, tu t'es dit, peut-être que mon système est pas très sain.
2: Après plusieurs années.
0: Plusieurs années.
2: plusieurs occasions de conflit.
5: Est-ce qu'il t'a confronté dessus ou pas du tout sur cette façon d'être?
2: Oh, il m'a confronté. Ouais. Ouais. Les choses étaient. C'est un homme qui est très droit. Il est très vulnérable. Il est très aussi transparent. Mm-hmm. Donc, il va dire la vérité, puis il va nommer la chose telle qu'elle est. Mm-hmm. C'est la vérité que je voulais pas entendre. Mm-hmm. Mais c'est avec les années, puis aussi l'alliance, right? On fait une alliance quand on se marie. Mm-hmm. Mais je portais aussi oreille à ce qu'il disait. Et par la suite, j'allais dans la prière. Et je sais que Dieu, il faisait tout le travail pour me transformer.
0: Mmh, ouais. Mmh. Mais comment ça a commencé, ce travail? Ben, je pense que tu l'as dit, c'est en allant dans la prière. Mais comment est-ce que Dieu a commencé à te montrer qu'il y avait quelque chose à changer?
2: OK. Est-ce qu'on parle de cette situation que je t'ai racontée?
0: Vas-y,
4: on parle de ce que tu veux. Là, je peux pas faire d'autres appels pour changer la... Vas-y, on est avec toi.
2: Je parle beaucoup avec les mains. Est-ce que ça va?
4: Ben, oui,
2: OK, il y a pas de souci. Ouais, c'est le côté italien.
0: C'est le côté polonais.
2: Ouais, non, c'est italien. Voilà. Donc, moi, je crois que mon mariage a commencé 7 ans après avoir pris nos vœux.
0: OK?
2: Parce que la réalité ou la dynamique du vrai mariage, mais c'était après ce moment-là qui a été un point vraiment
0: tournant
2: mm-hmm. dans ma vie en particulier. Et donc, j'étais une femme que lorsque les choses allaient bien, ça allait bien. Lorsqu'il y avait les conflits, c'était chaud. OK, mais après ça, on retournait à la normale. On s'entend que j'ai eu mes enfants dans ma vingtaine. Je me suis mariée à 21 ans. Ma première aînée, j'avais 22 ans. Mm. Ma deuxième, j'avais 24, 26, 28. Mm. Donc, ma vingtaine était occupée.
0: Remplie de bébés.
2: Ouais. Et ma trentaine, c'était... Il y a beaucoup de choses que Dieu travaillait dans mon caractère et dans ma personne. Et du coup, comme ça, j'avais la misère à me soumettre à mon mari quelquefois, voir, j'avais, des tendance rebelle, j'avais aussi un peu de mépris aussi.
0: Mm.
2: Ouais, j'avais du mépris dans mon cœur envers mon mari. On était jeunes, hein, on s'entend.
0: Mais toi, t'as été éduquée et élevée par une mère monoparentale,
2: oui.
0: Donc qui sait tout porter,
2: ouais.
0: Qui est très forte. Nous, les femmes, on s'en sort, on est suffisante à nous-mêmes.
2: J'avais pas d'exemple
0: Mm-mm,
2: d'homme ou de maman qui est dans une relation avec un papa ou toute cette dynamique de couple. Mm-hmm. Je n'étais pas, j'avais pas aucune expérience ou donc voilà. Alors, quand c'est arrivé, à un moment donné, mon mari, il a dit, j'en peux plus, je te relâche. Parce que, je cherchais toujours, pas genre, je te laisse aller, vas-y, pars, prends tes bagages, mais plutôt, j'arrête de...
0: Je lâche prise.
2: Ouais.
0: Ouais.
2: De vraiment, de lutter avec toi.
0: Mm-mm-mm.
2: Je me souviens, c'était un dimanche après-midi, après un culte de dimanche de l'église. On était dans la cuisine. Et là, lorsqu'il me dit ça, il y a une crainte de Dieu qui m'a saisie. Et je retrouvais son laptop sur la table de cuisine. Je prends son laptop. Il avait des programmes de concordance, de biblique, tout ça. Là, j'ai rentré sur sa concordance et j'ai commencé à taper des mots-clés. Rébellion. La chair,
4: la
2: le
4: femme
2: péché,
4: querelleuse.
2: Tous les mots qui sautaient, qu'on m'a toujours reproché, querelleuse, tout ça.
0: Okay.
2: Et là, il y a une liste, une panoplie de versets qui sont montés.
4: Il y a ma photo qui s'affiche.
2: Pardon, j'ai la bouche sèche. Et donc, parmi la liste, je sens que le Saint-Esprit, il me pousse à réserver 30 versets.
0: Mm.
2: Donc, les 30 versets, ça me parle. Et là, à l'époque, j'avais pas de téléphone intelligent, donc j'ai tout écrit à la main. Mm-hmm. Et là, je vais dans le salon, je propose ma liste de versets à mon mari qui est assis sur le divan et tout.
0: Déjà, ça, c'était un grand changement. Bon.
2: Ouais. Ah ouais. Mais, j'avais l'habitude de faire le mea culpa.
4: Ah, OK.
2: Et j'arrive avec ma liste et puis regarde ma liste. Je dis, est-ce que tu peux prier pour moi? Je vais prendre une semaine de prière et de jeûne. Et puis après
4: et
2: ça...
4: Et de jeûne.
2: Là, il regarde la liste et dit, vas-y. Et j'ai dit, je prie pas pour toi maintenant. Je prie à la fin de ton jeûne. Je dis, ah, OK. Donc, je descends au sous-sol et je m'y mets. À chaque soir, je lis mes versets et à chaque soir, je prie. J'attends que Dieu transforme ma vie.
0: Mm.
2: Ma première nuit, je descends au sous-sol, je lis... Non, je commence ma session avec le Seigneur en disant, « Seigneur, je crois en ta parole et je crois que ta parole a la puissance de me transformer. Mm. » Et donc, c'était mon statement de foi qui était vrai. Mais voilà, j'ai commencé comme ça parce que j'ai dit seulement la parole peut me transformer. Mm. J'ai essayé la prière, j'ai essayé de renoncer, j'ai essayé de me repentir. Dans 7 ans, j'ai Seigneur, donne-moi le respect. Attends, il y a rien qui fonctionnait. Ça, à moins que ça fonctionnait un petit bout, mais après ça durait pas. Donc, j'ai dit la parole, mais la parole, c'est la vérité. Elle ne faillit jamais. Donc, voilà, j'y vais avec les versets. C'était comme frapper un mur d'airain. Tac, tac, il faisait froid dans la salle. Il n'y a rien qui se passait. Et puis là, finalement, je finis mes versets au nom de Jésus. Amen. Là, je repars. La deuxième soirée, je descends en bas et je fais la même déclaration de foi. Et hop, je continue avec mes versets. La troisième soirée, Dieu m'a visité dans la pièce. Et j'ai senti pour la première fois la conviction du Saint-Esprit et mes yeux ont vu mon péché.
0: Oh.
2: Et là, j'ai vu réellement le péché de soit la rébellion ou le péché de le mépris ou le péché de l'insoumission, la désobéissance, tout. Mais même la chair, je veux dire, c'est les points de ma personne, de mon caractère qui n'étaient pas selon le caractère de Christ. Donc, j'ai une visitation vraiment du Saint-Esprit, j'ai pleuré. Et les autres soirées, ben voilà, c'était soi. Il y avait plus de résistance. J'ai prié et à la fin, ben on a clôturé avec un temps de. On était parti pour une retraite de femmes. Il y avait un temps de délivrance et tout ça. Et à partir de ce jour, de cette semaine-là, ma vie n'a plus jamais été pareille. Et j'ai dû combattre pour garder ma délivrance ou ma transformation parce que après 7 ans d'abus auprès de mon mari, mais il avait des comportements.
5: Oui, c'était ajusté, quoi.
2: Voilà. Mais en tout début, en fait, il ne me croyait même pas. Alors, on avait des conflits. Je me souviens, on était dans l'auto, puis là, il me parle. Puis là, je suis calme. Mais Frank, on est anglophone. Frank, mais je suis pas comme ça, mais je suis désolée. Mais là, il continue. Et à l'époque, je pense que après peut-être 20 minutes,

0: comportement était comme si, donc je suis, donc le pardon, c'est quelque chose de hyper clé dans, dans notre restauration, si
1: hyper,
0: on peut dire.
1: C'est hyper fort comme, comme témoignage, mais je veux revenir sur, sur quelques points que tu as partagés. Quand il te dit, bah, en fait, je te relâche, je lâche prise, et qu'à ce moment-là, tu as eu la crainte de Dieu. En fait, je trouve ça fou, mais en même temps très beau parce que t'étais plus, c'était plus face à l'homme. Puisque lui se retirait en fait du combat entre guillemets, ben il restait juste toi et Dieu. Et je crois quelquefois c'est ça qui se passe aussi dans les couples, c'est que on est face l'un à l'autre et puis c'est comme c'est toi qui veux que je change, c'est pour toi que je suis un problème. Mais en fait quand l'autre dit bah écoute franchement tu veux rester comme ça, reste comme ça. Moi je peux pas te changer, j'arrive pas à te changer. C'est ça devient épuisant. Bah on va se retrouver face à Dieu et là je pense qu'on a un choix. C'est soit on va complètement se laisser aller, parfait, c'est comme bah, j'ai le droit de faire ce que je veux, bah, je vais faire ce que je veux, je vais devenir pire, ou alors bah, on a cette crainte du Seigneur de se dire ah mais là en fait c'est plus pour lui, c'est même plus par opposition pour lui, pour avoir raison, avoir tort, ici il est juste parti du combat, c'est comme je suis toute seule sur le ring et que du coup mais t'as choisi la bonne part, de te dire bah, je vais aller chercher Dieu pendant cette semaine-là et à travers la parole.
2: Mais aussi, ce qui est fort, c'est que souvent, on va dire, ouais, mais moi, je vais changer, mais toi aussi, il faut que tu changes. Mm-hmm. Tu vois, c'est le moment de vérité, je pense, quand il faut changer, c'est d'arriver face à soi-même, comme tu savais, et de dire, ben, peu importe, moi, il faut que je change. Mais souvent, dans le couple, ben, peut-être pas vous, mais ça peut arriver qu'on se dise, ben oui, mais c'est vrai que moi, je suis comme ça, mais toi, t'es comme ça aussi, tu sais. Donc, tu sais, je vais changer si toi, tu changes. On toujours, le négocie un peu, tu sais. C'est pas complètement ma faute, puisque moi, j'ai réagi à toi.
1: Oui, oui, oui.
2: On est d'accord, Annabelle. Donc, tu sais, je trouve ça bien que des fois, ben, souvent, on devrait, de dire, regarde, peu importe l'autre, moi, Seigneur, qu'est-ce que j'ai à changer, tu sais. Et le fait qu'on change, probablement que l'autre change par le fait même.
0: Ah, ça, c'était vraiment une grâce de Dieu, par exemple, parce que c'était un moment unique. Je veux dire, à cet moment-là, parce que dans les autres conflits qu'on avait, c'était toujours le pointage du doigt. Voilà. Mais là, tu me reproches, mais toi aussi,
2: ouais,
0: mais regarde l'affaire. Puis là, c'était la poutre dans l'œil de l'autre. Puis ça menait vraiment
1: nulle part.
0: À la paix. Ouais, nulle part. Mm-mm. Mais c'est vrai que dans ce moment, je pense que c'était un moment à pointer.
1: Ouais.
0: J'imagine que mon mari priait aussi pour moi parce que c'était calvaire. Like, il souffrait vraiment, tu sais, c'était épouvantable. mais je trouve que c'était vraiment un temps, un moment appointé de Dieu pour que je réagisse de cette façon. Parce que comme je vous ai dit, auparavant, ben, c'était, ah, je suis désolée, la repentance, la prière et tout. Mais c'était vraiment, c'était la poussée de la main de Dieu qui m'a, j'ai eu peur. Je disais la crainte de Dieu, mais j'ai vraiment eu peur, là, parce que j'ai dit, oh, s'il me relâche, s'il me laisse aller, ah là, je suis perdue, là, you know?
3: Mais... est-ce que, dès que tu as fini ton jeûne et que tu as commencé tes ajustements, est-ce que tu as eu des conflits toi-même? Tu vois, est-ce que tu t'es retrouvée encore dans des périodes où ben, tu voulais réagir comme avant et tu as dû comme peut-être te dire non, parfois c'est juste sorti comme avant? Et comment ça s'est passé à ce moment-là?
0: Il y avait des moments où est-ce que moi-même j'ai été défiée, mais j'ai appris qu'on a le choix. Moi, je ne sais pas pour vous, peut-être c'est unique à moi, mais je sens, tu sais, la mince ligne entre la spiritualité et la charnalité, c'est, il y a, t'es dans le moment vraiment dans le croisé,
1: le carrefour, ouais.
0: Où est-ce que tu dis, ah, si je me laisse aller, là, puis je dis l'affaire comme je veux la dire, là, je m'embarque. Ou sinon, je me retiens. Et ils ont le fruit de l'esprit. Un des fruits, un des résultats de la présence de l'esprit de Dieu en toi, c'est la maîtrise de soi. C'est quelque chose que j'avais beaucoup de défis avec. Sinon, mis à part là, la colère, les trucs comme ça, avec les enfants, ils me testaient au fond. Là. Je perdais ma patience. Mais avec le mari, c'était autre chose parce que je savais que ah, c'est un homme de Dieu. Je dois quand même être... C'est mon amoureux, hein. C'est mon partenaire de vie. Donc, je ne veux pas le blesser en tant que tel. Mais voilà, il y avait des moments où est-ce que je prenais conscience. Si je me laisse aller, je vais gâcher l'affaire. Si je me retiens, et contrôle, ça va bien aller, ça va mieux se passer. Ouais.
1: Bah ça, c'est, et ça, c'est vrai que souvent, on a tout le temps, en fait, on l'a, mais c'est très court. Ouais, c'est très vrai. Court, donc faut vite prendre une décision. L'esprit ou la chair, et c'est des moments très courts, et c'est pour ça qu'il faut

0: faut se préparer en avance.
1: Mais ça vient
0: je marche.
2: Public, oui, mais c'est si ça que je m'allais dire. Ouais.
1: Si tu lis pas la parole par rapport à ton défi, par rapport à la chair, si tu lis pas, tu auras pas ce truc. Mais c'est vraiment parce qu'on prend le temps de méditer la parole. C'est comme s'il y a une confrontation d'une mini seconde qui se passe à l'intérieur de toi, où tu vois que peut-être tu as une pensée vite fait sur une parole que tu as lue et tu as la situation où tu as envie vraiment de réagir. Et c'est là vraiment, c'est un chemin tournant par rapport à l'esprit ou la chair.
2: Et je pense que c'est ça, rendre toute pensée captive à la connaissance de Christ. C'est-à-dire que quand tu as justement ce choix-là, bien, plus le verset est dans ton esprit, plus c'est ce qui va parler plus fort, comme tu dis, Aurélie. Donc, il y a comme un moment où tu dis, moi, ce que j'ai trouvé fort dans ton témoignage, c'est que tu prends les versets et tu as refait ta pensée. Tu n'as pas justifié ta pensée avec des choses que tu voyais, mais tu as t'as regardé à la lumière des Écritures. Puis la Bible dit qu'on se voit et après ça, c'est là qu'il y a la transformation. Donc,
0: Et très inspirant. Comment je reviens aussi sur un point, c'est que le troisième jour, tu as eu une conviction de péché. En fait, tu as vu ton péché. Et ça aussi, c'est quelque chose. On peut te dire, tu es comme ci, tu es comme ça, puis tu vois que oui, mais tant que tu essayes de le justifier, de le cacher ou de l'expliquer, mais que tu n'as pas cette conviction en fait, que c'est un péché, c'est sûr que y a des moments où tu vas un petit peu te calmer parce qu'il faut pour les relations, pour le mariage. Mais là, quand tu as une conviction de péché, en fait, tu te dis, mais j'ai besoin de repentance, j'ai besoin de délivrance, j'ai besoin de laisser cette chose, de laisser, je veux plus vivre avec cette chose. Et à ce moment-là, tu sais, c'est pas ton mari qui est en train de te dire, t'as un problème, t'es comme ci, t'es comme ça, t'es toi devant Dieu, t'es nu devant Dieu et avec ce péché. Et je crois aussi que quelquefois, c'est là où on doit aussi apprendre dans nos relations à se retirer, peut-être pas comme exactement comme il l'a fait, mais à laisser Dieu agir, parce que on veut tellement, on aime tellement l'autre qu'on a tellement envie de l'aider, puis à force de lui dire mais t'es comme si, t'espères qu'il va y avoir un déclic, mais en fait même si la personne comprend ce qu'on est en train de dire, tant que c'est pas le Saint-Esprit qui vient de parler, il y a pas la délivrance, il y a peut-être la prise de conscience, mais entre une prise de conscience et cette transformation que tu as vécue, c'est complètement autre chose. Tu es ressortie de là, tu étais une femme différente. Et après, ton exercice à toi, c'était de rester dans la victoire que tu avais eue. Mais tu étais différente, tu n'étais plus la même. Et tu n'étais plus en train de te battre contre toi-même, etc. Et ça, je pense que c'est quelque chose qu'il faut que nous, on aille chercher personnellement. Mais aussi faire confiance à Dieu quand on a des personnes dans notre couple, dans nos enfants, de dire, écoute, Seigneur, je peux pas faire ce travail-là. Il faut que tu le fasses. Et puis, il faut aller la rencontrer toute seule dans un sous-sol, dans le froid, avec une liste de 30 versets. Et tu sais, alors que, comme tu as dit, il était pas trop sûr si ça allait fonctionner parce que tu avais déjà fait certaines démarches. Et c'est peut-être cette fois-là que ça a fonctionné.
2: Mais moi, ce qui me touche dans ton témoignage, c'est ton authenticité, dans le sens que tu as été vrai avec toi-même. Et je ne te connais pas assez pour savoir, mais je me pose la question, tu n'es pas obligé de répondre. Et, il faut avoir une bonne estime de soi-même pour être capable d'être vrai avec soi. Il faut avoir... Parce que tu sais, le piège... Pourquoi je vous dis ça? C'est parce que des fois, quand la parole te parle, soit que tu prends les choses de front, puis tu dis, Seigneur, transforme-moi, ou soit tu tombes sous la culpabilité, sous la honte. Je suis pas à la hauteur, je suis pas une bonne mère, j'ai pas été une bonne épouse. Tu vois, et souvent, les femmes, on se perd dans ce cercle-là, tu sais, à se dire que je suis pas bonne, j'ai manqué encore, j'ai manqué. Et pendant que tu tournes dans ce cercle-là, t'attaques pas le problème, tu vois. Et moi, je pense que c'est un des pièges de l'ennemi qui vient dans notre esprit, puis de dire, tant que je la déconcentre, puis je la laisse à se culpabiliser, elle va rester la même. Et dans ta démarche, tu aurais pu dire, franchement, ça fait 7 ans, je suis encore... Mais non, je trouve que tu as pris les choses à bras. Mais il faut être authentique, puis il faut être solide. Alors, si tu veux répondre, ton estime, elle est bien ou...
3: Elle est bien aujourd'hui,
2: mais à cette époque-là...
3: À ce moment-là, non, on s'entend, c'était, je crois, 21 ans, 28 ans, 29 ans. J'étais très, très insécure. Mais... honnêtement, je crois que c'était vraiment le plan de Dieu ou le timing de Dieu. À partir de là, oui, mon estime a grandi.
2: A monté,
3: ouais. Puis elle s'est établie. Mais je pense que c'était la prière de mon mari ou des gens qui étaient autour de moi qui voulaient voir le meilleur de moi sortir.
2: Et pourquoi je rebondis là-dessus?
3: Mais par la suite, vraiment, j'ai fait ces exercices pour vraiment protéger ma pensée, de refuser ces pensées, ces attaques de l'ennemi pour dire « Ah, t'es pas bonne, t'as échoué ici, puis là, tu vas jamais réussir. » Non, je pense que j'étais mieux environnée par la grâce de Dieu avec des amis ou avec des connaissances, aussi avec l'enseignement, en tout cas, que je protégeais ma pensée.
1: Tu t'es ouvert à d'autres personnes? Ou c'était...
3: Il y avait d'autres personnes qui étaient au courant, oui.
1: D'accord.
2: Parce que, tu sais, des fois, je reviens sur la culpabilité, mais la Bible dit, si on confesse nos péchés, il est fidèle et juste pour nous les pardonner. Il a cloué à la croix. Et les choses anciennes sont passées. Beaucoup de femmes, moi, que je rencontre, ils ont fait une démarche, mais ils restent encore avec ça. Ils veulent avancer, mais ils se sentent toujours coupables de quelque chose passé. Et moi, ça m'encourage. Je me dis, les femmes et filles, on arrête ça, on regarde les choses de front. Dieu nous aime, il va nous aider à être transformés au lieu de s'apitoyer et de rester dans la honte. Moi, je pense que c'est le moment de la délivrance. Puis quelque chose que tu veux changer dans ton caractère, Dieu est capable de le faire encore aujourd'hui.
0: Et avec tes enfants, comment est-ce que ça se passait au niveau de la communication?
3: Bon, moi, j'aime les petits-enfants. J'aime la période d'enfance, la petite enfance, parce que je suis quelqu'un de très service, orienté vers le service.
0: Okay.
3: Donc, coucher, dodo, toilette, tata, on se prépare, on mange. Je suis bien dans l'action, mais quand ça a trait à... J'ai pas grandi avec une maman qui me disait « Ah, qu'est-ce qui se passe? Ouvre-toi, fais-moi confiance. » Bon, j'avais une double vie quand j'étais adolescente. Je cachais beaucoup de choses à ma mère. J'avais peur de les conséquences et tout. Donc, je voulais pas que mes enfants vivent comme ça. Mais le côté chaleureux, tu sais, de maman, j'avais pas encore développé. Et donc, la communication, elle était très basique. L'âge adolescent, je n'aime pas, je l'avoue devant tous. J'en ai en horreur. La période de l'adolescence, c'est épouvantable.
2: Ils ont quel âge en ce moment, tes enfants?
3: En fait, ils sont tous des jeunes adultes.
1: C'est bon.
3: Alors, on a passé à travers.
2: Okay,
3: Mon plus jeune a 18 ans, ma plus grande, elle a 24. Puis les deux autres, ils se...
2: Bon, il reste quand même un bout de chemin, je dirais comme ça.
3: Mais quand même, je vois l'évolution dans le développement cérébral après 20 ans.
0: Du coup, pendant l'adolescence, en grandissant, là où on communique un peu plus peut-être, ou aussi, en plus c'est un peu moins facile de communiquer avec eux, il faut être beaucoup plus intentionnel. Toi, comment est-ce que tu as vécu cette période?
3: Mon mari était vraiment le génial. Il avait fait, je pense, une saison de pastorale auprès des jeunes, donc lui, il savait comment communiquer avec les jeunes, comment prendre, tu sais, capter leur attention, de... Tout ça, pour moi, j'avais beaucoup de difficultés. Donc, je restais un peu dans ma veine de maman qui prépare la nourriture. Ouais. Et puis, je lave tes vêtements. Puis, mais je rentrais pas trop dans les secrets et tout. Tu sais, dans ce contact vraiment avec l'enfant. Chose que, bon, peut-être que je regrette en rétrospective, mais je sais que toute chose concourt. Donc, aujourd'hui, j'ai appris de mes erreurs. Et à partir de, je pense, ça fait peut-être un an et demi, un bon deux ans sinon, que beaucoup de choses ont changé dans le foyer, en commençant par moi, qui ont fait en sorte que j'ai appris à mieux communiquer avec mes enfants, à ne pas les juger. Moi, là, mon gros problème, là, si vous voulez, le portrait de Natalia.
2: On veut tout
3: avant 2020.
2: Avant
3: 2020. C'était Natalia légaliste, Natalia qui pointe du doigt, qui porte jugement. Natalia qui aime, oui, mais aime pas comme Dieu, parce que Dieu, il aime de façon inconditionnelle. Natalia qui voit les choses noires et blancs, y a pas de grâce. Si tu me coupes, ça y est, je te coupe. Tu n'as plus le droit de rentrer dans ma vie. Ah ouais, je te pardonne, mais j'oublie jamais, ça trottine dans ma tête. Je veux dire, j'avais des gros problèmes, là.
2: On est content de te rencontrer en 2026.
0: Et du coup, tu étais comme ça avec tes enfants.
1: J'étais
0: aussi,
1: très comme ça avec mes enfants.
0: S'ils faisaient des erreurs ou...
1: J'étais stricte, sévère. Ouais. C'était la discipline dans le foyer. Mon mari était beaucoup plus gracieux. Je me souviens, ma fille, quand elle avait 15 ans, puis elle est rentrée à l'école secondaire, elle me dit, oh, maman, tu sais, comment ça se passe à l'école? Ah, ben, tu sais, j'ai fait un ami, c'est un garçon, mais dis-le pas, papa. Chose, tu sais, côté italien, il l'avait quand même, you know? Tu parles pas à des gars, tu parles là, juste des filles. Je dis, OK, on s'entend, là, tu peux avoir des copains et tout, mais, puis là, tu sais, on a commencé à parler. Aussitôt qu'il commençait à ramener des amis du monde au foyer, ah, j'ai une amie, je veux faire une sortie. Ah, mais non, ton amie, elle est comme ça, non, tu peux pas te côtoyer avec des personnes. Puis là, je commençais avec les jugements. Et je me souviens, après plusieurs années, ma fille, elle m'a confrontée. Elle dit, maman, tu sais, tu portes beaucoup de jugements. Et c'est pourquoi on veut pas amener nos amis ici, ou on veut pas te... Mais en fait, elle a dit, moi, je veux pas te raconter les situations qu'elle vit, que j'essaie de, tu sais, d'être une oreille pour, parce que tu juges trop. Je dis, ben non, je juge pas.
2: Je suis pas comme ça.
1: C'est pas vrai. Mais j'ai pris conscience par la suite. J'ai dit, ah non, c'est vrai, je peux pas être comme ça. Mais je voudrais pas, moi, être... Moi, je veux pas être jugée. J'aime pas ça, me faire juger. Pourquoi je juge? Donc, c'est des... Dieu a utilisé mes enfants pour me... Tu sais, d'être le miroir pour que je puisse me voir réellement l'état que je me retrouvais dedans. Et Dieu, ben, you know, par la prière. Le jeune, il est génial. Oh, ça règle beaucoup de choses.
0: Mais je pense que c'est encourageant, tu vois, parce qu'aujourd'hui, t'as, avec tes enfants qui sont des jeunes adultes, t'as une vraie relation aussi. Oui. Et, tu sais parler, tu sais dialoguer, et Dieu est bon, Dieu est gracieux, Dieu rachète nos propres erreurs. Et puis je pense que ça peut encourager beaucoup de mamans qui ont l'impression qu'elles...
4: Ils ont loupé.
0: Ouais, ils ont loupé. Et puis te dire, est-ce qu'on va pouvoir rétablir, tu vois, avec ta fille, comment est-ce que tu as fait après pour rétablir le dialogue?
1: En fait, je te remercie pour la question parce qu'elle est très pertinente. Il y a 2 ans, on a vécu une situation familiale. Et c'est cette situation familiale qui a vraiment amené un autre point tournant dans ma façon de communiquer avec mes enfants. Encore là, c'est un moment, je pense, kairos, vraiment de Dieu. Parce qu'il m'a amené à regarder un peu dans le journal intime d'un de mes enfants. Bon, c'est pas un journal intime, c'est un livre de versets, de méditation que papa leur a donné.
2: C'est pas intime comme ça.
1: Non, voilà, c'est pas intime comme ça.
2: Ça traînait comme ça, c'est pas des paroles.
1: Cet esprit m'a dit, va, regarde dans le livre. Je regarde pour voir, c'est sur quel verset qu'il médite cet enfant-là.
2: C'est très spirituel.
1: Et puis là, je feuille, puis là, je prends le carnet, et puis là, je trouve 2 entrées de journal intime, tu vois. Okay. Mais mon gars, bon, c'était mon fils, il a écrit, il s'est exprimé par écrit. Et quand j'ai lu ces 2 entrées-là, j'ai senti mon cœur brisé. Parce qu'il avait adressé certaines choses que, oh, mes parents, ils sont fâchés avec moi, mais maman. Oh. Et là, maman, elle pense si. Ah, oh, ben d'abord, donc je suis ça. Oh, maman, elle me dit si, mais d'abord, je suis nulle, je suis pas... Là, j'ai dit, oh my God, mais quel genre de maman que je suis, que mon enfant puisse se sentir comme ça. Et donc, j'ai pris ce carnet, je vous dis, la conviction encore. Du Saint-Esprit m'a tellement saisie. Je suis montée dans ma chambre cette fois-ci, mais je me suis mis à plat ventre et j'ai pleuré devant le Seigneur. Je me suis repentie encore et je me souviens, ma fille était montée dans ma chambre. Maman, il y a une telle qui est venue pour prier avec nous. Sinon, moi, je suis en train de vivre quelque chose avec le Seigneur. Allez-y, priez-vous. Mais moi, je peux pas quitter ce lieu. Parce que je sentais vraiment la main de Dieu qui était sur moi et qui était en train de travailler quelque chose dans mon cœur. Quand je suis sortie de cette période, je me souviens, j'ai parlé avec mon mari, puis il m'a dit, you know what, Natalia, je crois que le Seigneur, il veut t'apprendre, rentre dans les Écritures. Dieu veut te montrer
3: comment être une maman pour les enfants. Et c'est alors que j'ai commencé à scruter et j'ai découvert que je n'étais pas la maman que, je citais leur nom, ben, que Jubilee avait besoin. J'étais pas la maman que Destiny avait besoin. J'étais pas la maman que Justice avait besoin. Et je n'étais pas la maman que Redeem avait besoin. Parce que chaque enfant sont différents, avec des personnalités différentes.
0: Et toi, t'avais fait pareil pour les cas.
3: Ah ouais. À l'époque, c'était la discipline. C'était comme l'armée. Hein? Non, c'est comme ça. Tu parles, tu réponds, tata, puis je te dis, tu réponds, that's it. Mais j'ai découvert que ben, Jubilee a une personnalité. Elle reçoit et elle comprend les informations ou elle processe les informations d'une certaine façon. Dans ses émotions, elle les gère comme ça. Destinée est complètement différente. Donc, je peux pas adresser Destinée de la même manière.
2: Universelle, ce que tu appelais. Ouais,
3: voilà. Ben, tu sais, les principes de Dieu, oui. Mais je veux dire, tous les autres.
2: Dans la subtilité de les communiquer, ouais.
3: Dans la communication, exact. Parce que la communication, là-bas, c'est vraiment, c'est de pouvoir, ben, projeter les informations pour que la personne les comprenne et les saisisse. Si je fais juste parler, mais elle n'arrive pas à comprendre de cette manière, mais j'ai échoué dans la communication. Et donc, j'ai fait ça avec... Et ce que j'ai fait, qui était fort, que je remercie le Seigneur, parce que ça a pris beaucoup d'humilité, mais je me suis assise avec chaque enfant. Pas avec Redeem, parce que j'avais pas fait ces gaffes. Avec les trois plus vieux. Mais j'ai dit, Jubilee, j'ai dit, j'aimerais te demander pardon. Parce que je réalise que à 15 ans, 16 ans, 17 ans, 18 ans, 19 ans, je n'étais pas la maman que tu avais besoin que je sois pour toi. Et là, j'ai cité les endroits que je voyais vraiment, que j'ai échoué, que de, tu sais, des moments qu'elle avait besoin de moi et que je n'étais pas là. Je n'étais pas disponible. Et par la grâce de Dieu, oui, elle a été trouvée du support par l'entremise de d'autres, une nounou, une tantine ou peu importe. Mais c'était vraiment mon rôle à moi. Et donc, elle est tombée en larmes. Elle m'a pardonné. Et puis, elle m'a dit, maman, c'est bien que tu fais ça avec Destiny aussi. C'est absolument son intention.
0: Parce ta famille, Destiny, vraiment.
3: Un jour, on aura tout le clan et il y a Mathéo ici, ça va être chaud. Mais voilà, j'ai fait ça avec Destiny. Destiny, elle n'avait pas eu la même réaction, mais elle a quand même apprécié. Elle m'a... Mais je lui ai demandé, pardonne-moi, j'ai besoin que tu me relâches. Elle m'a pardonné. Et avec mon garçon, ben, on a fait des... Mais maman, tu sais, je pense plus comme ça. Ça fait 2 ans de ça, puis tout. J'ai dit, non, j'ai besoin quand même que tu me pardonnes. Et par la suite aussi, j'ai fait des aveux. J'ai dit, à partir d'aujourd'hui, je vais être la maman que tu as besoin. Et j'ai fait des décisions vraiment sérieuses. J'ai fait des choix que... Mais je vais être presque comme c'était comme me forcer, mais c'est parce qu'il fallait que je développe un nouveau comportement. Donc, mais j'ai fait des pas de foi et j'ai fait des gestes intentionnels.
0: Et t'as vu le fruit?
3: Pardon?
0: T'as vu le fruit?
3: Et j'ai vu le fruit.
2: C'est beau.
3: Ouais. Donc, merci pour ton encouragement. Tu me dis que c'est pas fini encore, mais il y a des choses à venir dans la 20e-30e.
2: Tout est là, tout est là.
3: Mais au moins, la base, les fondations ont été rebâties.
0: Merci beaucoup, Natalia. Ouais, c'est beau. J'ai l'impression qu'il y avait tellement de choses, tellement riches.
2: On buvait tes paroles.
0: Le résumé. Mais en tout cas, je crois que dans ton histoire, il y a plusieurs parties et t'as donné aussi beaucoup de solutions, de clés et que plusieurs femmes ont saisi, ça c'est pour moi. Et tu vois, une chose que je retiens, c'est en fait c'est la crainte de Dieu. C'est ta crainte de Dieu qui a fait que il a pu faire ce qu'il a fait dans ta vie, parce que t'es restée ouverte et t'es restée disposée. Je crois que oui, quand on craint Dieu, il y a des choses que on... Quand c'est le moment de Dieu, on passe pas à côté. T'as parlé du Kairos, puis il y a ces rendez-vous avec Dieu. Ouais. Et c'est pas qu'on les a mérités, c'est pas qu'on a fait quelque chose pour, mais c'est le rendez-vous où Dieu dit, ça peine maintenant. Ça peine maintenant ta transformation. Et en fait, l'élément qui va faire qu'on va dire, OK, c'est maintenant. Je sais pas pourquoi maintenant, mais ça va être la crainte de Dieu. De dire, je peux pas passer à côté de ce rendez-vous. Et tu vois, c'est vraiment ce que je retiens de ton histoire, dans tout ce qu'il a fait dans ta vie. Et puis, comme m'a dit Stéphanie, on est contente de t'avoir rencontré après 2020.
3: Avant, tu étais un peu peur.
0: Mais merci beaucoup, Natalia. Bon, en tout cas, tu vois, tu avais beaucoup de choses.
2: Oui, j'étais super.
0: Et tu reviens.
2: Je reviens.
0: Un œil hein, sur toi pour être sûr que tu reviennes. Pour une autre journée épouvantable avec nous. Merci beaucoup, Natalia. Et nous, on se retrouve mercredi. Bye bye.

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Le point information local sur Radio Évangile 66, nous sommes mardi 13 octobre. Radicalisation, le bilan inédit des actions de la lutte dans les PO. Le préfet des PO, Pierre Regnault de la Motte, a dévoilé une partie des actions de l'État pour la lutte contre la radicalisation dans le département, entre prévention et réponse ferme. Et c'est un sujet rarement évoqué par les services de l'État, mais en cette veille de commémoration en hommage au professeur Samuel Paty, assassiné le 16 octobre, et Dominique Bernard, tué le 13 octobre, un en 2020, l'autre en 2023, le préfet des PO a décidé de révéler une partie de l'action quotidienne et concrète de l'État dans notre département pour lutter contre la radicalisation. Mais pour des raisons de sécurité, il ne pourra pas tout révéler. Une cellule donc active depuis plusieurs années, un certain nombre de partenaires des services de l'État. Toutes les deux semaines sont en préfecture. Et c'est à l'occasion de cette réunion fermée qu'un point est fait sur des personnes identifiées comme radicalisées avec un potentiel violent. Une fois les faits caractérisés, ils identifient donc les meilleures réponses possibles qui sont multiples. Signalement au procureur sur le fondement de l'article 40, s'il s'agit d'une personne étrangère, et jusqu'à des mesures administratives de surveillance.

Les Pyrénées-Orientales dans le top 10 de ce classement national. Les PO figurent parmi les 10 départements français les plus propices à un mode de vie sain, selon le classement 2026 réalisé par Zava. Zava, c'est le service de télémédecine en ligne qui analyse plusieurs critères liés au bien-être, comme l'accès aux soins, les infrastructures sportives, les espaces verts, les possibilités de baignade ou encore la pollution. Et le département figure à la 8e place avec une note de 8,18 sur 10. Un super yacht fait escale à Port-Vendres. Un nouveau yacht est arrivé hier dans le port catalan. Le port qui devient une escale privilégiée pour les magnifiques yachts. Le super yacht Lady S s'est mis au mouillage à l'entrée du port en provenance d'Ibiza ce lundi 12 à 14h20 et il devrait repartir à 22h à destination de Barcelone. C'est l'un des yachts les plus remarquables lancés par Fitchip ces dernières années. Après 5 ans de conception et de construction, ce chef-d'œuvre de 93 mètres se caractérise notamment par sa largeur imposante de 14 mètres, ainsi que par ses balcons et ses plateformes latérales uniques.

Et les fêtes catalanes se poursuivent la semaine à Cabestany, une série d'animations culturelles, festives et gourmandes pour fêter la catalanité dans tous ses états. Avec demain, mercredi 14, de 10h à midi, la bibliothèque propose un atelier bilingue catalan-français. C'est gratuit et c'est sur inscription à partir de 7 ans. Jeudi à 18h30, place des droits de l'homme, c'est-à-dire à la mairie, il y aura la traditionnelle fête du vin nouveau. Samedi à 17h sur le parvis du centre culturel, il y aura des sardanes avec la Cobla 13 Vents et le Capdestany sardaniste. Samedi à 21h, il y aura également des spectacles itinérant en cœur de ville, suivi d'un bal avec 13 Vents. Et dimanche à 11h au Caveau Terrassou, il y aura un apéritif de dégustation du vin nouveau avec le groupe El Cantaires de la Fosseia.

si vous voulez aller voir une exposition de peinture, allez voir celle de Yannick Revel qui s'appelle Accord perdu et c'est dans le hall de l'Indépendant jusqu'au 29 octobre. Et si vous voulez écouter du jazz, eh bien vous pouvez aller écouter Jam Jazz du Conservatoire à 20h à l'Entrepôt au 28 bis rue des Rois de Majorque. Et en ultra trail, cap sur la Diagonale des Fous à La Réunion. C'est une course étourdissante, éprouvante, inhumaine. Les superlatifs déferlent à l'évocation de cette course Diagonale des Fous. Au total, 185 km à avaler sur l'île de La Réunion et près de 10 000 mètres de dénivelé avec chaleur, humidité, nuit, froid en altitude. Et tous les cirques, bien sûr, à traverser Mafate, Silaos, Salazi. Des Catalans se lancent dans le défi de cette course et il s'agit de Marjorie Amiel et de Jean-Michel Noté. Et il y aura également, il y en a trois, le Catalan Nicolas Garcia. Ces informations sont publiées par le journal L'Indépendant, édition Pays Catalan, et sont diffusées avec l'aimable autorisation du quotidien.

0: C'est pas faux. Française d'origine algérienne, Ouria vit sa foi en Jésus-Christ de façon libre et décomplexée.
1: Je vis un peu comme si j'étais vraiment libre. Libre de tout. Et que même si la société, on peut la critiquer, il y a beaucoup de choses qui sont difficiles à vivre, je suis un peu comme une voyageuse sur la terre parce que je sais qu'au fond de moi, ce qui me rattache à Jésus-Christ est plus fort que toutes les difficultés sur cette terre. Et plus j'avance dans la vie, plus c'est quelque chose que je vis. Et donc le fait aussi de côtoyer donc, des maghrébins, des non-maghrébins, des Français qui ne croient pas en Jésus, je me dis que le plus important, c'est ce que moi je vis. Mais je respecte tout à fait la foi des autres ou leur non-foi et d'être avec eux, de pouvoir partager les bonnes choses que Dieu nous donne à vivre sur la terre, c'est quelque chose de merveilleux. Et ça, je le vis au quotidien, dans mon travail, autour de moi, avec mes voisins, avec mes amis non-chrétiens.
0: C'est pas faux, vous a été proposé par Parole.fm.
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0: Vous avez dit un pays de lait et de miel. Périphrase pour désigner Canaan, la terre promise que veulent rejoindre dans les premiers livres de la Bible les Hébreux. Pour encourager son peuple à poursuivre sa marche harassante dans le désert, Moïse, qui le conduit, lui fait miroiter les charmes de ce bon et vaste pays, ce pays où coule le lait et le miel. On voit ça dans l'Exode au chapitre 3, verset 8. Les deux attributs mentionnés doivent être compris comme une métaphore de la prospérité, l'un évoquant l'élevage, le lait, l'autre la culture, le miel et les sirops de fruits. L'expression « terre de lait et de miel » s'emploie encore aujourd'hui pour vanter les agréments d'une région qu'on aime et dont on apprécie la fertilité.
1: Extrait du livre Expression biblique expliquée de Paul Desallemand et Yves Stalloni, paru aux éditions Chêne.
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4: Vas-y, j'arrive. Allez.
5: Tu vas où?
4: Une soirée.
5: Et pourquoi?
4: Parce que j'ai envie de profiter un peu. J'aurais vécu ma jeunesse, j'aurais rien profité, j'aurais rien vécu. Donc c'est bon, je peux profiter un peu.
5: Pourquoi tu crois pas qu'on peut être chrétien et joyeux?
4: Les chrétiens, quand t'es jeune, t'es là dans une église, tu pries, tu fais rien de plus. Maintenant, qu'est-ce que tu veux faire de plus? Moi, je veux profiter de la vie un peu, je veux me régaler.
5: C'est ce que tu fais, tu restes avec moi et on va regarder ensemble que être chrétien et joyeux, c'est possible.
4: Eh ben, vas-y.
5: Alors c'est vrai que quand on a l'image d'un jeune chrétien, il n'y a pas plus triste. Il est là, il t'explique que sa vie c'est de la misère, qu'il n'y a rien qui va. Souvent il relève, il était en dépression, il était triste, ou il y arrivait quelque chose de très grave. Et il se retrouve dans une église avec des vieux. J'ai l'impression
4: qu'il est
5: des vieux. Et il est tout seul.
4: Tu te demandes, il n'y a que ça.
5: Et il ne fait plus rien. Il ne fait plus rien de toutes les choses qui pouvaient réjouir un petit peu. Mais la question, c'est qu'est-ce qui produit la joie? Qu'est-ce qui réjouit? Toi, dans ta jeunesse, avant de rencontrer le Seigneur, qu'est-ce qui te permettait de te réjouir vraiment?
4: Et moi, je me suis converti jeune, mais ce qui me faisait que je me régalais dans le monde, entre guillemets, c'est que j'étais avec les amis, avec les copains, on allait à 2-3 soirées, il y avait les filles, il y avait les copains, tout ça. Il y avait une ambiance que, en fait, c'est plaisant, tu vois. Il y a un délire de la soirée, t'es avec tout le monde, tu vois une fille, il y a un jeu de séduction, tout ça, tu bois un coup, tu vois. Il y a vraiment, en fait, une atmosphère que moi j'ai vécu rapidement, mais que j'avais vécu un petit peu, qui est plaisant, tu vois. Mais je le dis direct, hein. Les gars, c'est 10 fois mieux d'être chrétien. Mais moi, pareil, moi, quand je me suis converti, c'était pas du tout mon but. Moi, j'aimais les choses de Dieu. Vraiment, je tombais mort après les choses de Dieu. Mais pour moi, c'était plus tard. Pour moi, j'allais me convertir, je m'avais fait un plan. Ensuite, t'as vu, c'est toujours des plans. Je voulais me convertir à 30, 35 ans. T'as ta vie, t'es avec ta femme, tes enfants, t'aimes Dieu et tu fais ta vie. Bah comment je suis content d'avoir pas fait ce plan. Ah, que je suis content. En vrai, c'est la plus belle vie que tu vois dans ta vie, c'est de donner ta vie jeune à Dieu. Parce que moi, pareil, hein, moi j'étais celui-là qui disait, c'est le Vatican, là, je vais pas envie d'y aller là, c'est là, in nomine patri et filii. Voilà, tu fais ça, une hostie dans la bouche et puis t'es content. Il n'y a rien, mais toi, c'est bidon, tu vois, c'est... On va faire quoi, tu vois? Mais... qu'est-ce que je savais pas? Et c'est ça qui est beau, j'aime bien les choses de Dieu parce que c'est étonnant. Tu découvres tous les jours en fait avec Dieu. Mais et moi, je regrette pas du tout. Je sais pas si toi tu regrettes, mais alors moi, pas du tout.
5: Alors moi, je regrette pas, mais par contre, il y a un moment où j'ai pas compris au départ. C'est-à-dire que avant de rencontrer le Seigneur, le fait de vouloir être joyeux aussi, c'était pour pas penser à certaines choses. On a tendance à vouloir s'amuser, rigoler, sortir, aller à droite, de gauche, pour pas penser. Pour être toujours dans une sorte d'atmosphère de joie. Mais il y a toujours ce moment où on sait que on rentre le soir et c'est fini.
4: Oui, c'est.
5: Et il y a ce moment où on sait que la vie elle redevient un petit peu normale. Et quand j'ai rencontré le Seigneur, au début je me suis dit je vais perdre tous ces moments. Même j'avais des cousins moi qui me disaient mais comment on pourra plus aller je sais pas sortir boire un verre, rigoler, n'importe quoi, tous les trucs de jeunes. Mais j'avais trouvé quelque chose pas qui était équivalent, mais qui était mieux, parce que la joie que Dieu m'a donnée. Alors, je ne dis pas que c'est toujours facile, mais la joie que Dieu m'a donnée, quand je rentrais chez moi le soir, il était encore avec moi. Cette joie m'accompagnait. Parce qu'en fait, c'est une joie qui est accessible, pas par des compagnies, pas par des situations, mais par Dieu qui vit en moi. Et des fois, ça m'est arrivé d'être là, de prier, d'être avec Dieu. Et le Seigneur me fait réaliser des choses, ou je lis un texte, et j'ai une joie qui m'envahit et je suis heureux. Simplement parce que Dieu me parle, parce que Dieu me montre des choses. Et ça, c'est la vraie joie. Parce que est-ce qu'on peut être chrétien et joyeux? Pour moi, ce n'est pas simplement un oui et un non, c'est un chrétien doit être joyeux. Parce qu'il a reçu la joie qui est pleine en lui. Et c'est vraiment ça, en fait. Tu ne peux pas vivre une jeunesse joyeuse si tu ne rencontres pas Dieu, vraiment. Parce que ça va être quoi? Ça va être une soirée qui finit à 5h du matin, t'as rigolé, tu t'es amusé, t'es en compagnie et t'as fini par te battre avec quelqu'un ou être dans une situation dramatique. Bah donc, ouais. C'est ça la vraie joie. Non. Un chrétien, il peut rigoler. Un chrétien, il peut être en compagnie. Un chrétien, justement, Dieu veut la communion entre frères. Dieu veut que les jeunes chrétiens soient entre eux et qu'ils aient une communion et qu'ils soient heureux. Jésus n'est pas mort sur la croix pour qu'on soit triste. Justement, c'est ça le sujet de réjouissance.
4: C'est ça.
5: C'est qu'il a tout accompli, il a tout fait. Il y a un texte, si tu veux le lire avec moi, c'est Proverbes, chapitre 17 et verset 22. Il est écrit « Un cœur joyeux est un bon remède, mais un esprit abattu dessèche les eaux. » Tu vois, cet esprit abattu, moi, ça me fait penser à quand j'étais avant et je mettais un petit peu de joie, mais ce n'était pas un remède. Juste, ça camouflait un petit peu. C'est mais ça. Le vrai remède, je l'ai trouvé en Dieu.
4: C'est bon, ça.
5: Qu'est-ce que toi, quand tu vois ce texte, que tu vois ton parcours, qu'est-ce que tu peux dire par rapport à ça?
4: À peu près pareil, en vérité. C'est que aujourd'hui, pourquoi tu veux aller chercher ailleurs alors que tu as le meilleur, en fait? Tu as tout gagné, tu as fini le game. Tu as la meilleure chose de tous les temps, tu l'as. Pourquoi aller? Alors, c'est sûr, tu es curieux, est-ce que c'est pas mieux? Mais en fait, non. Parce que c'est pas pour un temps, moi, personnellement, que je vais plus, un exemple, dans une soirée, d'être, j'y vais. Parce que j'aime mes copains, j'aime toujours l'ambiance, tout ça. Mais aujourd'hui, moi, j'ai plus besoin de me prendre une cuite parce qu'en fait, j'ai mieux qu'une cuite. C'est pas en fait que les choses, c'est nul, il faut les fuir, c'est pas beau parce que tu vas être tenté. Non, c'est parce qu'en fait, aujourd'hui, j'ai reçu quelque chose qui me donne une joie, une paix, mais que je m'en fous complet du reste. J'ai quelque chose qu'aujourd'hui, c'est inimaginable, la puissance que j'ai, et c'est réellement ça, c'est aujourd'hui, j'ai réellement, je peux le dire, et je pense que tu l'as dit aussi, on a le remède. On a le remède. Et pourquoi aller voir des placebos, des trucs comme ça, alors que là, j'ai le vrai remède. J'ai le truc, là, j'ai la solution. Je ne vais pas aller chercher ailleurs. Il ne faut pas être fou, à un moment donné. Et je te dis franc, moi, c'est... En fait, je n'ai pas de mots, en vérité. Il faut vraiment le vivre. Il faut vraiment le vivre. Et je vous conseille à vous de le vivre pour de bon, parce que c'est la plus belle des choses que tu pourras faire, de faire une expérience avec le Seigneur quand tu es jeune. Parce que, attends, toute ma vie... sur la PlayStation, dans des jeux vidéo, j'ai combattu des démons. Là, je le fais en vrai. je prie pour des malades. Imagine-toi, hein, c'est vrai. On prie pour des malades, ils sont guéris. En fait, c'est que ça qui est bon dans les choses de Dieu, c'est que c'est pas juste une prière, tu pries à un Dieu qui n'existe pas. C'est vivant, les choses. C'est surnaturel, et c'est ça qui me plaît dans tout ce qui est dans les choses de Dieu. Il y a une vie, en fait. C'est une vie de série, les choses de Dieu, là. Parce que quand tu vois les choses de Dieu, c'est beau. Il y a du challenge, il y a une harmonie, il y a tout ce qu'il faut dans ce qu'on va rechercher dans les séries, tout ça. Sois chrétien, les gars, c'est la plus belle chose que tu peux faire. Hein. Tu veux une série, une plus belle série, sois chrétien, tu en as envie des choses.
5: Moi, j'aimerais conclure avec un dernier texte. C'est Philippiens, chapitre 4 et verset 4. Il est écrit « Réjouissez-vous toujours dans le Seigneur. » Je le répète, réjouissez-vous.
4: Amen.
5: Ça veut dire que ce n'est pas un conseil. C'est clair.
4: Ouais.
5: Quand tu es dans le Seigneur, tu dois te réjouir. Et il le répète une seconde fois, réjouissez-vous. Je n'aurai pas plus à vous dire que ce qui est écrit. Réjouissez-vous dans le Seigneur.
4: Amen.
5: Profitez de la présence de Dieu en nous. Profitez de cette présence qui nous permet de vivre la vraie joie. Et je le crois que oui, un chrétien peut être joyeux et même plus, il doit être joyeux. En tout cas, j'espère que cette vidéo t'a béni. Et on se retrouve très prochainement pour une nouvelle émission de C'est possible, jeunesse.
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Éphésiens 2, versets 3 à 5. Nous tous aussi, notre conduite était dictée par les désirs de notre nature propre, et nous étions, par notre condition même, destinés à la colère. Mais Dieu est riche en compassion. À cause du grand amour dont il nous a aimés, nous qui étions morts en raison de nos fautes, il nous a rendus à la vie

Si t'es tombé sur ce morceau par hasard, tu peux remercier l'algorithme et sa lecture aléatoire. C'est une sorte de date que le destin nous propose. J'espère qu'on conclura que le shuffle fait bien les choses. Moi c'est Mick. Je fais pas beaucoup de clips, pas beaucoup de clics, pas beaucoup de hits, mais je suis content, je vis de ma musique, je sais pas trop me vendre. Je suis pas séducteur par essence, mais prenons le temps d'une chanson pour faire connaissance.

Ézéchiel, chapitre 27. La parole de l'Éternel me fut adressée en ces mots. Et toi, fils de l'homme, prononce sur Tyr une complainte. Tu diras à Tyr, ô toi qui es assise au bord de la mer et qui trafiques avec les peuples d'un grand nombre d'îles. Ainsi parle le Seigneur, l'Éternel. Tyr, tu disais, je suis parfaite en beauté. Ton territoire est au cœur des mers. Ceux qui t'ont bâti t'ont rendu parfaite en beauté. Avec des cyprès de Sénir, ils ont fait tous tes lambris. Ils ont pris des cèdres du Liban pour t'élever Rama. Ils ont fabriqué tes rames avec des chaînes de basan, et tes bancs avec de l'ivoire travaillé dans du buis, et apporté des îles de Kittim. Le fin lin d'Égypte avec des broderies te servait de voile et de pavillon. Des étoffes teintes en bleu et en pourpre des îles d'Élisha formaient tes tentures. Les habitants de Sidon et d'Arvad étaient tes rameurs, et les plus experts du milieu de toi, ô Tyr, étaient tes pilotes. Les anciens de Gébal et ses ouvriers habiles étaient chez toi, pour réparer tes fissures. Tous les navires de la mer et leurs mariniers étaient chez toi, pour faire l'échange de tes marchandises. Ceux de Perse, de Lude et de Pute servaient dans ton armée, c'étaient des hommes de guerre. Ils suspendaient chez toi le bouclier et le casque, ils te donnaient de la splendeur. Les enfants d'Arvad et tes guerriers garnissaient tes murs, et de vaillants hommes occupaient tes tours. Ils suspendaient leurs boucliers à tous tes murs, ils rendaient ta beauté parfaite. Ceux de Tarsis trafiquaient avec toi, à cause de tous les biens que tu avais en abondance. D'argent, de fer, d'étain et de plomb, ils pourvoyaient tes marchés. Javan, Tubal et Méchec trafiquaient avec toi. Ils donnaient des esclaves et des ustensiles d'airain en échange de tes marchandises. Ceux de la maison de Togarma pourvoyaient tes marchés de chevaux, de cavaliers et de mulets. Les enfants de Dedon trafiquaient avec toi. Le commerce de beaucoup d'îles passait par tes mains. On te payait avec des cornes d'ivoire et de l'ébène. La Syrie trafiquait avec toi, à cause du grand nombre de tes produits. D'escarboucles, de pourpre, de broderies, de byssus, de corail et de rubis, elle pourvoyait tes marchés. Juda et le pays d'Israël trafiquaient avec toi. Ils donnaient le froment de Minit, la pâtisserie, le miel, l'huile et le baume en échange de tes marchandises. Damas trafiquait avec toi, à cause du grand nombre de tes produits, à cause de tous les biens que tu avais en abondance. Elle te fournissait du vin de Helbon et de la laine blanche. Vedan et Javan, depuis Uzal, pourvoyaient tes marchés. Le fer travaillé, la casse et le roseau aromatique étaient échangés avec toi. Dedan trafiquait avec toi en couverture pour s'asseoir à cheval. L'Arabie et tous les princes de Kédar trafiquaient avec toi et faisaient le commerce en agneau, en bélier et en bouc. Les marchands de Séba et de Raéma trafiquaient avec toi. De tous les meilleurs aromates, de toute espèce de pierres précieuses et d'or, ils pourvoyaient tes marchés. Charan, Canée et Éden, les marchands de Séba, d'Assyrie, de Kilmad, trafiquaient avec toi. Ils trafiquaient avec toi en belles marchandises, en manteaux teints en bleu, en broderies, en riches étoffes contenues dans des coffres attachés avec des cordes, faits en bois de cèdre et amenés sur tes marchés. Les navires de Tarsis naviguaient pour ton commerce. Tu étais au comble de la richesse et de la gloire, au cœur des mers. Tes rameurs t'ont fait voguer sur les grandes eaux. Un vent d'Orient t'a brisé au cœur des mers. Tes richesses, tes marchés et tes marchandises, tes mariniers et tes pilotes, ceux qui réparent tes fissures et ceux qui s'occupent de ton commerce, tous tes hommes de guerre qui sont chez toi et toute la multitude qui est au milieu de toi tomberont dans le cœur des mers au jour de ta chute. Au cri de tes pilotes, les plages d'alentour trembleront. Et tous ceux qui manient la rame descendront de leurs navires, les mariniers, tous les pilotes de la mer. Ils se tiendront sur la terre. Ils feront entendre leur voix sur toi et pousseront des cris amers.

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Je suis reconnaissant envers celui qui m'a fortifié, Jésus-Christ notre Seigneur, car il m'a jugé digne de confiance en m'établissant à son service. 1 Timothée 1, verset 12.

Seigneur, toi qui m'as aimé le premier, toi qui m'as racheté et délivré du péché, comment ne pas te louer aujourd'hui? Et comment ne pas te remercier pour tous tes bienfaits? Seigneur,

toi qui m'as créé, toi qui as fait le ciel et la terre, sois glorifié à jamais. À toi revient toute la gloire.

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1: Bonjour et bienvenue. L'Alliance biblique française vous propose un temps de méditation et de prière autour d'un texte biblique. Installez-vous confortablement et préparez-vous à partir en voyage à la rencontre de Dieu.

Nous lisons la lettre aux Colossiens, le chapitre 2, versets 6 à 17. Ainsi, puisque vous avez reçu Jésus-Christ comme Seigneur, vivez unis à lui. Soyez enracinés en lui et construisez toute votre vie sur lui. Soyez toujours plus fermes dans la foi, conformément à l'enseignement que vous avez reçu, et soyez pleins de reconnaissance. Prenez garde que personne ne fasse de vous sa proie, par une philosophie aux arguments vides de sens. Elle se fonde sur des traditions humaines et sur les forces qui gouvernent ce monde, et non sur le Christ. Car tout ce qui est en Dieu a pris corps dans le Christ et habite pleinement en lui. Et c'est par lui que vous avez tout reçu pleinement. Il est le chef de toute autorité et de tout pouvoir. Dans l'union avec lui, vous avez été circoncis, non pas de la circoncision faite par des mains humaines, mais de la circoncision qui vient du Christ et qui nous délivre de notre être pécheur. En effet, quand vous avez été baptisé, vous avez été mis au tombeau avec le Christ, et vous êtes aussi ressuscité avec lui parce que vous avez cru en la puissance de Dieu qui l'a ressuscité d'entre les morts. Autrefois, vous étiez morts à cause de vos fautes, vous étiez des incirconcis, des païens. Mais maintenant, Dieu vous a fait revivre avec le Christ. Il nous a pardonné toutes nos fautes. Il a annulé le document qui nous accusait et qui nous était contraire par ses dispositions légales. Il a supprimé ce document. Il l'a cloué sur la croix. C'est ainsi que Dieu a désarmé les autorités et les pouvoirs spirituels. Il les a donnés publiquement en spectacle, en les emmenant comme prisonniers dans le cortège triomphal de son Fils. Ainsi, ne laissez personne vous juger à propos de ce que vous mangez ou de ce que vous buvez, ou pour une question de fête, de nouvelle lune ou de jour de sabbat. Tout cela n'est que l'ombre des biens à venir, mais la réalité, c'est le Christ.

J'écoute ce texte. Quels sont les mots, les idées qui m'interpellent ou m'encouragent ? J'y réfléchis quelques instants devant Dieu.

Puisque vous avez reçu Jésus-Christ comme Seigneur, vivez unis à lui. Soyez enracinés, fondés en Christ et affermis dans la foi, plutôt que dans des idées humaines vides de sens. Accueillir le Christ ressuscité en moi comme le maître et la source de mon existence, voilà une réalité magnifique qui oriente mes croyances, mes valeurs, donnant un sens à ma vie. Je désire rester fidèle à l'Évangile, mais ce n'est pas toujours aussi simple. Cela demande parfois des efforts, persévérer malgré tout, m'organiser, prendre le temps. Même si tout est grâce en Dieu, comment puis-je parvenir à demeurer uni au Christ plus qu'à toute autre chose? Seigneur, montre-moi comment rester concrètement enraciné, fondé et affermi en toi, dans la foi, là où je vis.

tout ce qui est en Dieu a pris corps dans le Christ et habite pleinement en lui. Et c'est par lui que vous avez tout reçu pleinement. Quel mystère infini ! Comment comprendre l'immensité de tes richesses, mon Dieu ? J'accueille cette réalité insondable dans mon cœur, en silence, désireux d'expérimenter ta présence aimante. Je te prie, Seigneur, révèle-moi plus profondément encore les mystères de ton être et la grandeur de ton humilité. Élargis mon amour et mon adoration pour toi.

quand vous avez été baptisé, vous avez été mis au tombeau avec le Christ, et vous êtes aussi ressuscité avec lui, parce que vous avez cru en la puissance de Dieu qui l'a ressuscité d'entre les morts. Suivre l'auteur de la lettre aux Colossiens, c'est aller un peu plus loin encore. Être uni à Jésus-Christ et ainsi, grâce à lui, laisser s'opérer en nous cet autre mystère, celui d'une transformation vivifiante au plus profond de notre être. Vivre et bénéficier de notre résurrection en Christ dès maintenant. Quelles sont les images que l'auteur me propose pour comprendre plus profondément cette nouvelle identité ? Il y en a deux. Le baptême, symbole du passage de la mort de mon être ancien, séparé, coupé de Dieu, à la vie acquise par le Christ, duquel je puis me réjouir de cette unité retrouvée. Il y a aussi la circoncision, signe indélébile dans la chair de l'alliance scellée entre Dieu et moi, entre Dieu et nous, ses enfants. Dieu nous libère de nos fautes, de nos culpabilités, de nos emprises, de nos morts spirituelles, pour faire de chacun de nous des personnes libres et vivantes pour lui, comme il a libéré le peuple de l'esclavage en Égypte. Est-ce que je perçois cette réalité spirituelle dans ma vie? Comment puis-je en prendre pleinement conscience? Et là, maintenant, dans cet instant, que voudrais-je exprimer au Seigneur ?

Aide-moi, Seigneur, à prendre conscience des libérations spirituelles que tu as déjà opérées en moi et celles que tu désires opérer encore. Accorde-moi la confiance de te demander celle dont j'ai besoin aujourd'hui. Je souhaite rester centré sur toi, le ressusciter et vivre à jamais avec toi.

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0: finissons ensemble cette belle journée. 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
2: Dans l'eau de vie de ce jour, il y a un temps pour tout. Et actuellement, c'est le temps de l'eau de vie. Laisse-moi partager ce verset avec toi. Que l'Éternel te rende ce que tu as fait, et que ta récompense soit entière de la part de l'Éternel. Ruth 2, verset 12. Que l'Éternel te rende ce que tu as fait, et que ta récompense soit entière de la part de l'Éternel. Ruth 2, verset 12. Un temps pour tout. Les saisons se succèdent, il n'y a aucune qui demeure. Toi qui ploies sous le poids des labeurs, laisse-moi te dire que le moment où la sueur ne ruissellera plus le long de ton corps est arrivé. Le temps de la récolte approche. Cultiver au soleil et manger à l'ombre, nous dit ce proverbe africain. L'effort est toujours récompensé. Après la sécheresse, vient la pluie. Alors n'oublie point, cultiver au soleil et manger à l'ombre. Jour de grâce et de bénédiction.
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0: Ok, c'est bon pour moi.
1: C'est pas pour mes œuvres que tu m'aimes.
0: On peut y aller.

0: 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Bonjour à tous, on aborde aujourd'hui un thème intriguant, celui des rêves. Et dans cette émission, on va parler de ce que sont les rêves avec un doctorant qui fait sa thèse sur les rêves. Mais on parlera aussi de conscience, de réel et d'irréel.
1: Et on va même se demander ce que la Bible dit des rêves, si elle a quelque chose à en dire, bien sûr. Mais d'abord, de quoi rêvez-vous? C'est la question que Clémence, étudiante en art, est allée poser dans son micro-trottoir à Rennes, et on l'écoute tout de suite.
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3: S'il vous plaît, raconte-moi un rêve.
4: Si je me souviens à peu près.
3: Ok.
4: Ça va être n'importe quoi. Hein.
3: Ouais, pas de soucis. Très bien.
4: En fait, c'était un rêve où j'étais chez ma grand-mère. Elle était très catholique. Elle avait beaucoup d'alcool. Du coup, elle bénissait ses alcools. Et du coup, là, dans mon rêve, j'étais chez ma grand-mère avec mon copain. Elle avait une très grande maison. Du coup, c'est une très grande maison, mais encore plus grande, où il y avait carrément un supermarché où on pouvait acheter ce qu'on voulait. Et après, il y avait un autre espace où il y avait des verres à whisky, des verres à shot et plein d'alcool. On pouvait prendre ce qu'on voulait. Je ne sais plus pourquoi je voulais être bourrée pour l'apéro, parce que je n'aimais pas les gens qu'il y avait. Et après, il y avait une autre meuf que je ne connaissais pas à l'apéro. Et en fait, c'était la servante. Elle m'engueulait de fou. Du coup, on s'est battus. Et après, sans transition, je me retrouve dans le ciel à voler sur des limparoses avec ma sœur.
5: Voilà. Moi, je travaille sur les marchés. Je déballe un stand de livres au marché aux livres. Et je rêve souvent que je déballe dans un endroit que je ne connais pas du tout. Il y a quelques collègues et on choure plein de livres. Le stress du travail, je pense.
6: C'était un tsunami. C'était compliqué parce que j'essayais de survivre. Et en plus, je me rappelle qu'il y avait mon grand-père qui a déjà décédé. Et du coup, j'ai essayé de le sauver, mais en vrai, quand je me suis réveillée, il n'était pas en vie.
7: Je pense que mon rêve est directement lié à ce qui s'est passé dans la journée. J'ai eu rendez-vous dans une clinique pour faire une pause de stérilet, qu'on n'a pas pu faire. La nuit même, j'en ai rêvé. Et j'ai rêvé qu'on me donnait un autre rendez-vous avant le rendez-vous final pour me montrer des photos de mon vagin, pour me montrer à quel point il était bizarre. Et pourquoi on n'avait pas pu faire la pause de stérilet. Et il y avait, je sais pas, il y avait des dents. Et voilà, et ça s'est fini que je me suis réveillée et j'ai rigolé.
3: Merci à Clémence d'avoir été interroger des gens qui nous parlent de rêves loufoques, qui peut-être révèlent des choses sur leur quotidien.
1: On reviendra sur cette idée un peu plus tard dans l'émission. Mais est maintenant venue l'heure de présenter le troisième mousquetaire. Le troisième roue du carrosse, de rencontrer le troisième type. On accueille Gétro avec nous pour cet épisode. Gétro vient se tester à l'animation du comptoir pendant les vacances. Il est lycéen à Paris, il est britannique à 100% et il est poète à ses heures perdues.
3: Pour te connaître mieux, Gétro, est-ce que tu peux nous raconter un rêve qui t'a marqué?
8: Oula, alors le rêve qui m'a marqué le plus, c'était un rêve récurrent. J'étais coincé dans un village un peu médiéval et j'étais rempli d'une peur d'une chose que je n'ai jamais pu identifier exactement. Et j'attendais avec désespoir qu'un homme dans le village médiéval fasse tomber un dé à coudre. Et à la fin, tout le monde comptait jusqu'à 100. Et il y avait l'angoisse qui montait. Et une fois arrivé à 100, je me réveillais. Bref, c'était vraiment bizarre. Mais à chaque fois, j'avais tellement peur. Et je sais que j'ai eu ce rêve à plusieurs reprises quand j'étais tout petit. Voilà.
1: Eh ben, bienvenue en tout cas,
3: bienvenue.
1: Merci pour cette anecdote.
8: Merci.
1: Et on va tout de suite écouter notre thésard dont on parlait en introduction et on écoute Nicolas Decatte.
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1: Bonjour Nicolas Decatte, merci d'avoir accepté de participer à cette interview. Vous faites une thèse sur le processus cognitif et les expériences de conscience qui se déroulent pendant le sommeil, plus précisément à l'endormissement. On va commencer par une question toute simple, ou très large. Comment fonctionnent les rêves? Qu'est-ce qui se passe dans notre cerveau quand on rêve?
9: Alors, question pas si simple au final, parce qu'avant de parler même du fonctionnement des rêves, il y a même la question de qu'est-ce qu'un rêve? À quoi sert un rêve? Enfin, les questions les plus en fait basiques sur le rêve qui doivent être répondues avant même d'investiguer à quoi servent les rêves et s'il y a une fonction particulière et comment ils sont générés. Donc sur le fonctionnement des rêves, on pensait au début que les rêves, ils étaient seulement générés dans un stade particulier du sommeil qu'on appelle le sommeil paradoxal. En fait, on se rend compte maintenant que les rêves, c'est dans tous les stades de sommeil. Donc même si je vous réveille en sommeil léger, en sommeil profond, vous serez capable de me rapporter un contenu mental. Donc les rêves, c'est en fait toute expérience consciente pendant le sommeil. Ça peut être même des pensées, ça peut être des fragments d'images, ça peut être des sons. Rien que ça, on appelle ça un rêve. C'est pas forcément extrêmement perceptuel, extrêmement immersif, extrêmement narratif. Ça peut être vraiment toute expérience consciente, même les plus faibles, on va dire.
1: Est-ce que, du coup, il faut des circonstances particulières pour se mettre à rêver?
9: Alors, tout le monde rêve. Ça, c'est une chose. À moins d'avoir un syndrome rare, certaines personnes ne rêvent pas. Même les personnes qu'on appelle aphantasiques, qui n'arrivent pas à imaginer, à avoir une image dans leur tête, rêvent. Donc, tout le monde rêve. C'est plutôt le côté au niveau mémoire où ça pêche, où certaines personnes ont une plus grande difficulté à se souvenir de leurs rêves. Donc en fait, il n'y a pas de conditions qui sont particulières au rêve. C'est quelque chose qui est naturel, qui vient à travers tous les stades de sommeil.
1: Comment ça se fait qu'il y a des réactions réelles, par exemple des rires ou des pendant qu'on rêve?
9: De la première chose, les rêves et surtout un sommeil paradoxal surtout, le contenu il est assez émotionnel. Donc il y a, en tout cas, il y a pas mal de rêves qui sont angoissants, qui sont stressants, qui font peur. Maintenant, la raison pour laquelle on n'agit pas comme dans nos rêves quand on est dans notre lit, c'est qu'on est paralysé pendant le sommeil paradoxal. Heureusement qu'on est paralysé, parce que sinon, on va commencer à faire exactement les mêmes mouvements que dans nos rêves. Donc, on a cette atonie musculaire qu'on appelle. Il y a certaines personnes qui ont cette pathologie du sommeil, qu'on appelle RBD en anglais. Donc, dans cette pathologie du sommeil, les dormeurs ne sont pas paralysés. Et du coup, ils agissent exactement comme dans leur rêve. Ils peuvent être très violents, ils peuvent frapper leur partenaire parce qu'ils pensent que c'est autre chose. Ça peut aller loin. Mais voilà, donc ça, c'est une pathologie du sommeil. Après, il me semble qu'il y a communément, ça peut arriver que cette atonie soit peut-être réduite un petit peu. Je m'avance un petit peu là-dessus parce que j'ai peut-être un petit peu moins de confiance sur ce que je dis maintenant. Mais il se peut du coup que cette atonie soit réduite. Et de temps en temps, il y a un spasme qui se fait, ou alors un rire, ou alors une expression émotionnelle qui soit faite pendant le sommeil, ou alors on parle tout simplement. Il y a aussi, on parle beaucoup, il y a certaines personnes qui ont des conversations, ou alors des choses qu'on n'entend pas, ou alors des choses qui sont très claires et que le partenaire rapporte après au réveil.
1: Ok. Et est-ce que vous voulez nous parler rapidement de la paralysie du sommeil, du coup, tant qu'on est dans les troubles?
9: Paralysie du sommeil. Donc, je vous ai dit qu'on était paralysé de manière générale. Ça peut arriver que le cerveau pense qu'on est en train de rêver alors qu'on est éveillé. Et du coup, on garde les propriétés physiologiques de quand on est en train de rêver, sauf qu'on est en train de dormir. Ça fait que on est toujours paralysé. Et du coup, c'est ce que rapportent les gens en paralysie du sommeil. Ils sont là et ils arrivent plus à bouger. Et ils ont un petit peu une pression au niveau de la poitrine que leur empêche un peu de respirer. Plus ils essayent de s'en débattre, plus c'est compliqué. Et en parallèle, il y a des hallucinations un petit peu qui apparaissent. Ils voient des ombres dans la chambre qui se rapprochent. En général, c'est pas, presque, je crois, dans 90% des cas, c'est négatif. Donc, c'est peut avoir des démons, des diables comme ça qui viennent et qui s'approchent. Et c'est quelque chose qui fait peur quand même.
1: Qu'est-ce que nos rêves disent sur nous?
9: Ça revient au côté interprétation des rêves, côté Sigmund Freud, dans le livre L'interprétation des rêves, qui n'a aucune base scientifique. Il peut y avoir quand même une interprétation dans le sens des émotions, selon moi. Donc le fait, par exemple, si par exemple on est souvent stressé au travail, c'est plus probable que dans les rêves, on est dans des situations qui soient angoissantes, des situations qui soient stressantes. Même si, encore une fois, l'équivalence, elle est très, très floue.
1: Ma dernière question. Il me semble que dans votre thèse, vous observez l'influence des rêves sur la créativité. Est-ce que je dis vrai?
9: Ouais, plus sur le, le lien entre la période d'endormissement et la créativité. On regarde aussi les rêves, voir s'il y a un lien direct avec la créativité, mais de manière générale, c'est plus savoir si cet état transitoire, donc le fait de passer vers le sommeil, peut nous permettre d'avoir des inspirations créatives au réveil.
1: Ok. Et qu'est-ce que vous pouvez nous dire du coup sur ce rapport entre les deux?
9: Il y a une étude qui a été publiée par notre équipe dans Science Advances, par Célia Lacour, première auteure, qui a démontré que cette période d'endormissement était vraiment un sweet spot créatif, donc un moment qui favorise la créativité. Donc ce qu'elle a fait, c'est qu'elle avait demandé au sujet de faire une tâche avant et après une période de repos, tout simplement. La tâche était tout simplement enfin, c'est un peu compliqué, mais de faire il y avait une série de chiffres et il fallait trouver d'autres chiffres en fonction de ces chiffres. Enfin, bref, un truc assez fastidieux, sauf que ce qu'on leur avait pas dit, c'est qu'il y avait une solution cachée, un raccourci qui leur permettait de trouver les chiffres beaucoup plus facilement. Mais ça, ils savaient pas. Bref, ils font plusieurs séries, ensuite ils font la période de repos et ils refont les mêmes séries après, enfin d'autres séries après la période de repos. Et ce que Célia a trouvé, c'est que les personnes qui sont réveillées en N1, c'est-à-dire la première phase de sommeil, donc la phase d'endormissement, ils avaient 3 fois plus de chances de trouver la solution cachée après la période de repos, contrairement à ceux qui sont restés éveillés, ou contrairement à ceux qui ont dormi plus profondément. Vraiment, cette période d'endormissement a l'air de favoriser pas mal le côté créatif.
1: Je vous remercie beaucoup.
9: Merci à vous.
1: C'était super intéressant d'interviewer Nicolas. J'ai appris plein de choses sur les rêves et c'était très frustrant de ne choisir qu'un extrait. Mais si vous voulez en apprendre plus sur les rêves, leur utilité, leur contenu, et bah allez écouter la version complète de l'interview de Nicolas Decat qui sera publiée sur toutes nos plateformes habituelles très très prochainement.
3: En tout cas, dans l'interview de Nicolas Decat, on se rend compte à la fois que les rêves sont des choses très réelles finalement, qui ont une raison d'être et même une utilité, notamment dans la construction de la mémoire. Mais pour cela, il faut écouter l'interview complète. Et en même temps, c'est quand même un sujet d'étude assez récent et peu connu, qui plus est d'un phénomène immatériel et en fait difficile à cadrer.
8: D'ailleurs, ça donne envie d'en savoir plus sur le sujet de recherche de Nicolas. C'est la période d'endormissement qui serait une phase où le cerveau est beaucoup plus créatif. Ouais, personnellement, ça me parle. C'est vrai que ça se vérifie, je trouve. C'est souvent quand je m'endors que moi j'ai plein d'idées qui me viennent, voire des solutions à des problèmes que j'ai eus. Et est-ce que ce moment de l'endormissement serait une ouverture qui nous permettrait d'aller plus loin que là où on est capable d'aller dans le réel ou dans le conscient? Et est-ce que ça nous permettrait d'aller au-delà de nos limites? Alexandre abordera ce thème dans un instant à travers une chronique cinéma. Mais avant, on va écouter une chronique à deux voix. Simon et Malena sont au GBU de Clermont-Ferrand. Malena est étudiante en psychologie et Simon a fait des études d'herboristerie, donc il s'y connaît en rêve. Ils ont exploré nos réactions dans les rêves et on les écoute.
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11: Tout le monde serait sans doute d'accord pour dire que l'on rêve souvent d'actions banales comme faire des courses, interagir avec quelqu'un, à l'école ou au travail, mais aussi pour dire que l'on rêve de situations insensées, loufoques, comme, je sais pas, faire des courses dans une forêt magique et parler à un humain tête de dindon albinos, ou aller à l'école en pyjama.
12: Il existe 3 types de sommeil qui s'alternent les uns avec les autres. Le sommeil lent léger et lent profond, ainsi que le sommeil paradoxal, qui est une phase dans laquelle les mouvements oculaires, la température, la respiration et les battements cardiaques sont plus irréguliers. On a longtemps cru que les rêves surviennent uniquement dans le sommeil paradoxal, car ce sont ceux dont on se souvient le plus. En réalité, on en fait aussi pendant les sommeils légers. Pendant le sommeil, notre cerveau est dans un autre état neurophysiologique, il est donc plus susceptible de résoudre des problèmes sur lesquels nous restons bloqués quand on est éveillé. Par exemple, les problèmes nécessitant une visualisation plus poussée pourraient être plus facilement résolus.
11: Alors, est-ce qu'on réagit dans un rêve comme on réagirait dans la vraie vie? Si je me pose cette question, c'est qu'il m'est déjà arrivé d'agir de manière immorale dans un rêve. Comme tuer mon meilleur ami, par exemple. Et cela m'a fait beaucoup regretter, même à l'intérieur de mon rêve.
12: Donc la question est, est-ce que si j'agis de manière immorale dans un rêve, Cela révèle que je pourrais agir de manière immorale dans la vraie vie. La psychologie cognitive donne une théorie qui s'appelle la théorie de l'adaptation. Et elle postule le fait que le cerveau imagine des scénarios aléatoires dans la limite de nos biais et de nos valeurs pour calculer la meilleure action à mettre en œuvre, mais aussi qu'il peut prédire nos réactions face aux problèmes pour préparer à la réalité. Ainsi, il pourrait soit générer des situations totalement immorales indépendamment de notre volonté, comme rêver que l'on tue quelqu'un, que l'on vole de l'argent ou que l'on trompe son partenaire. Et cette théorie explique que soit les réactions sont aléatoires et non celles que l'on adapterait, soit qu'au contraire, il prédirait ce que l'on ferait. Par contre, dans les rêves lucides, dans lesquels on se rend compte que l'on est en train de rêver et on peut agir dessus, on contrôle nos réactions et donc rêver d'actions immorales volontairement. Ce qui révélerait peut-être en nous notre nature profonde et ce que l'on ferait si jamais on n'avait aucune contrainte. Par exemple, commettre des actes répréhensibles sur quelqu'un est condamné par la loi, alors que dans les rêves, ce n'est pas le cas.
11: Ainsi, le rêve servirait à nous tester dans des situations qui peuvent arriver réellement ou qui sont difficilement concevables, afin de mettre à l'épreuve la solidité de nos valeurs. En effet, on ne sait jamais comment on peut réagir dans certaines situations. De la même façon que l'on ne sait pas comment on réagit face à un incendie, on ne sait pas comment on réagirait si on tombait malencontreusement amoureux d'une tête de loup décapitée. Oui, j'ai vraiment fait ce rêve. Selon la théorie de l'adaptation, si j'ai agi immoralement dans un rêve, il me vient deux hypothèses. Dans le cas où mon cerveau ne construit que la situation et me laisse libre de réagir, comme dans la réalité, alors en cas d'action immorale, il faut s'inquiéter sur la solidité de nos valeurs. Par exemple, dans un rêve où je suis en pleine partie de chasse et que je tire sur mon prof de sport qui a une tête de pigeon. Même si la situation est loufoque, cela montre que l'envie de tuer mon prof est peut-être pas si loin que ça. Mais si au contraire, le cerveau construit l'environnement et notre réaction, alors en agissant de manière immorale, cela signifie pas forcément que nos valeurs sont mauvaises. Et même au contraire, si cela nous dérange une fois réveillés, cela montre qu'elles sont bel et bien présentes.
12: Justement, en thérapie cognitive et comportementale, en rêve, la vision que le patient a de lui-même, du monde et de l'avenir, et les biais cognitifs auxquels il est sujet sont les mêmes qu'à l'état de veille. Ainsi, grâce au rêve, on peut récupérer des informations sur le patient. Cela permettrait par exemple de l'aider à surmonter des blocages en thérapie, comme si jamais il n'arrive pas à parler d'un traumatisme qu'il a vécu, évoquer un rêve pourrait donner des éléments de compréhension au thérapeute. Pour récapituler, les rêves servent en partie à digérer des émotions passées et anticiper des événements futurs pour comprendre et préparer ce qui nous arrive afin d'avoir la meilleure réaction possible. On ne sait pas si l'on réagit de la même façon dans nos rêves et dans la réalité, mais ce que l'on peut dire, c'est que l'on a les mêmes valeurs et les mêmes biais. Après, on ne sait pas si notre cerveau simule notre réaction ou bien si on réagirait comme cela en réalité.
11: Alors, que disent vos rêves sur votre état moral ?
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1: Merci pour cette chronique, Simon et Malena. Et c'est une bonne question, ça, tiens. Alors, Colline et Gétro, qu'est-ce que disent vos rêves sur votre état moral ? Vous êtes des psychopathes ou pas ? Non, je rigole. Je veux pas savoir, en fait. Et je pense que c'est aussi quelque chose qu'on veut pas forcément partager. Parce que si vous aussi, vous rêvez de tuer vos profs, je saurais pas si c'est un scénario aléatoire généré par votre inconscient ou si ça révèle vraiment vos valeurs.
0: Et en fait, c'est vrai qu'on pourra jamais trop le savoir, comme le disait Simon, mais nos réactions au réveil, elles peuvent être révélatrices. Qu'est-ce qu'on fait de nos rêves ? Est-ce qu'ils nous perturbent ? Ou est-ce qu'on les aime parce qu'ils nous permettent de franchir des limites qu'on n'a pas le droit de franchir dans la vraie vie ? C'est bizarre de se dire que notre intérieur peut être révélé et accessible à travers parfois le fait qu'on rêve d'éléphants roses ou alors que nos collègues libraires sur le marché nous piquent nos livres, comme le disait un monsieur dans le micro-trottoir.
1: En tout cas, Nicolas nous parlait de la période d'endormissement et du fait que ça génère de la créativité. Mais moi, pendant ma période d'endormissement, je suis pas très créative, juste je parle et je raconte mes rêves presque en temps réel. Et du coup, j'ai trop peur un jour de révéler des secrets ou des pensées secrètes, mais qui seraient bien sûr que des situations aléatoires générées automatiquement si elles sont trop bizarres.
8: En tout cas, ce qu'on peut dire, c'est que nos vies influencent nos rêves, mais que nos rêves influencent aussi nos vies. Et ça, ça peut être un bon moyen pour se poser des questions sur nos valeurs en fonction de à quel point le rêve qu'on a est bizarre. D'ailleurs, il y a une raison pour laquelle certaines personnes font des rêves très bizarres et d'autres, comme Colline, font des rêves très normaux, genre remplir des tableaux Excel. Et la raison est liée à ce que notre mémoire retient plus qu'aux rêves qu'on fait en réalité, puisqu'apparemment, on fait tous des rêves bizarres. Nicolas nous l'a expliqué, mais on n'avait pas le temps d'en parler dans ce podcast. On vous invite donc à écouter la version complète de son interview qui sort également sur toutes nos plateformes de streaming audio.
1: Notre cerveau nous pousse dans les ressorts de notre subconscient et parfois on aime ça parce que on n'a pas de limite morale contrairement à la vraie vie. Parce que il y a des lois et tout, tu sais, genre on peut pas tuer des gens, trop relou. Mais on revient donc à la réalité où il y a une morale à respecter. Mais est-ce que c'est seulement la morale qui nous fait dire qu'on est dans la réalité et pas dans un rêve ? Comment on sait qu'on n'est pas des Sims ?
0: On va tout de suite écouter Alexandre, un lycéen qui fait partie des groupes bibliques lycéens à Paris et qui va nous parler des rêves à travers une chronique culturelle sur le film Inception. On l'écoute.
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13: Vous êtes-vous déjà posé la question « Suis-je dans un rêve ou pas ?» Quand on y réfléchit, on pense savoir si on est dans la réalité ou pas. Peut-être que ce sont nos cinq sens, par exemple, qui fonctionnent de manière normale, qui nous indiquent cela. Peut-être que c'est pour ça qu'il y a la phrase connue « pince-moi » pour vérifier si on est dans la réalité, en lien avec le toucher et le fonctionnement normal de nos nerfs. Dans un rêve dont je me souviens, je tombais de très haut, mais en atterrissant, je ne ressentais rien. Cette expérience me faisait évidemment comprendre que j'étais dans un rêve. Ça ne m'arrive pas souvent, mais parfois je suis quand même conscient que je suis dans un rêve, et pourtant si on y pense, quand on rêve, ça nous semble le plus souvent si réel. Cette question est aussi posée par le film connu Inception, un de mes films préférés, qui est réalisé par Christopher Nolan et qui est sorti en 2010, et j'aimerais nous faire réfléchir sur le point de vue qu'ils adoptent sur cette question. Alors dans le film, Dominic Cobb est un voleur expérimenté, le meilleur qui soit dans l'art de l'extraction. Sa spécialité consiste à s'approprier les secrets les plus précieux d'un individu, enfouis au plus profond de son subconscient, pendant qu'il rêve et que son esprit est particulièrement vulnérable. Très recherché pour ses talents dans l'univers trouble de l'espionnage industriel, Cobb est aussi devenu un fugitif traqué dans le monde entier, qui a perdu tout ce qui lui est cher. Sa femme, qui est morte,

0: son totem, qui est une toupie. Un totem, c'est un objet qui aide une personne à déterminer s'il est dans un rêve ou pas. Cependant, il décide de ne pas voir s'il tombe, indiquant qu'il est dans la réalité, ou si le totem continue de tourner, indiquant qu'il est dans un rêve. La dernière scène du film nous laisse sans savoir si on est dans un rêve ou dans la réalité, si la femme de Cobb avait tort ou raison, avec un dernier zoom sur la toupie pour finir le film avec un peu de suspense. Pourquoi trouve-t-on ce film captivant, intéressant ? Peut-être qu'une chose qui nous intéresse dans le film, c'est le fait de vouloir découvrir notre réalité et nos limites. Pouvoir comprendre comment fonctionne l'humain, c'est incroyable. Scientifiques, docteurs, psy, tellement de personnes sont passionnées par l'homme. Sa complexité est infinie et on n'a toujours pas réussi à tout comprendre. N'ayant pas de totem, on doit se poser cette question, sommes-nous dans un rêve ou pas, en ayant recours à autre chose pour y répondre. Dans la réalité, nous avons toujours ce sentiment que ce qui se passe est vrai. Mais pourquoi cette impression ? Une autre manière de déterminer si on est dans un rêve ou pas, dans le film, c'est de voir comment on s'est retrouvé là où on est. Si on connaît l'enchaînement des événements depuis longtemps et qu'il est logique, ça veut dire qu'on ne trouve pas de problème avec la situation, ça veut dire que notre existence est continue et c'est donc cohérent avec ce qu'on vit en ce moment. Si le monde est cohérent, on est alors probablement dans la réalité. Par exemple, on sait que lorsqu'on est éveillé, quelque chose est la cause de nos expériences sans être l'expérience elle-même, comme le dit le docteur Sharon Hewitt Rollett dans Psychology Today, un journal en ligne de psychologie. A l'inverse, dans un rêve, on trouve plus souvent que le fait de tomber n'est pas déclenché par un autre événement, juste on se retrouve en train de tomber. On peut donc se demander comment on est arrivé là où on est, mais cette question, on peut se la poser d'une manière bien plus sérieuse, sur notre arrivée sur Terre. Si on apparaissait juste comme ça par hasard, il y a deux possibilités. Soit on vit dans un rêve, soit quelqu'un est derrière ce hasard, qui n'en est donc plus un. Et si notre monde est cohérent, je pense que la deuxième option est la plus logique. C'est aussi vrai que lorsqu'on découvre la réalité, on découvre aussi ses limites et ses souffrances. Et donc de cela pourrait venir un désir d'échapper à notre réalité. Serait-ce donc ce désir d'échapper à la réalité, de se réfugier dans un rêve qui nous attire aussi ? Dans le film, Cobb visite un ami pour l'aider à accomplir sa mission, et cet ami lui parle de personnes qui vivent dans les rêves, pour qui il y a une inversion entre les rêves et la réalité. Dans les rêves, on oublie nos problèmes, nos soucis, on n'a pas besoin de s'inquiéter pour nous ni pour les autres. On n'a plus besoin de souffrir. Je pense que ce film nous intéresse parce que réellement, on cherche tous un endroit meilleur que notre monde, sans souffrance, sans malheur, le rêve. Mais en réfléchissant un peu plus, peut-être que, comme dans le film, on nous a inceptionné cette idée avant notre existence. Peut-être que notre désir d'un monde meilleur, parfait, existe parce qu'il y en a un.
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2: Merci Alexandre pour cette superbe chronique qui nous a fait beaucoup réfléchir. Et c'est vrai que les rêves peuvent être comme des échappatoires à la réalité et qu'on a tous ce désir parfois de se réfugier dans un monde autre que la réalité. Et j'aime bien la question d'Alex, comment savoir si on est dans un rêve ou pas ?
3: Oui, et sa réponse c'est de chercher la cohérence dans le monde. Et c'est vrai que ça nous rassure, ça nous remet un peu les pieds sur terre. Mais il me semble que le monde est trop souvent pas très cohérent non plus. Et on vient de le dire, les rêves le sont certainement pas non plus. Même que le mot rêve vient de l'ancien français desver, qui veut dire perdre le sens.
2: Donc ni les rêves ni la réalité ne seraient cohérents au final.
3: Ouais, exactement.
2: C'est déboussolant un peu, non ?
4: Ouais, sauf si, comme le précise Alexandre, il existerait un monde parfait où il y a de la cohérence. Et on voit bien que c'est pas nous qui allons créer ce monde parfait. Entre les guerres et tout ça, rien n'est très cohérent ici.
2: Ouais, même dans le film, Nolan nous montre que même dans une situation où l'homme peut créer et contrôler le rêve, on n'atteint toujours pas la perfection et finalement... j'ai l'impression que le rêve devient un cauchemar.
4: Exactement. Et le rêve ne peut jamais être une échappatoire parfaite. Et c'est justement pour ça qu'Alex nous dit que la femme du personnage principal se suicide.
3: Donc, il faudrait que ce monde parfait soit extérieur à l'humanité, c'est bien ça ?
2: Ok, pour vous laisser réfléchir à tout ça, on a Loïc qui nous a fait entrer dans une pièce orchestrale avec une improvisation au piano au tout début. Loïc fait des études de musique classique et de jazz au CRR de Paris. Il nous a dit avoir été influencé par le jazz

Le classique est particulièrement pour les connaisseurs par John Williams. En tout cas, si vous aimez sa musique, vous pouvez aller vérifier si Loïc fait mieux que son modèle. En termes de travail, Loïc a bossé sur Logic Pro X avec des banques de sons orchestrales et il a passé quasiment 30 heures dessus, donc un grand merci à lui. Bon bref, voici la musique.

0: Merci Loïc pour la pause que tu nous proposes pour réfléchir à tout ça.
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0: Pour la dernière intervention de cet épisode, on va écouter quelqu'un qui a réussi à faire croire à plusieurs dizaines de personnes pendant quasiment une semaine qu'il s'appelait Joey. C'est donc en fait Vincent qui est chef de projet informatique à Vitry et qui est passionné par les jeux de rôle. Il a aussi créé un blog qui s'appelle Visio Mundus et on vous invite à aller jeter un coup d'œil si ça vous intrigue. Mais pour le moment, on va l'écouter nous donner sa compréhension des rêves selon la Bible et nous partager un bout de son expérience à ce sujet. On l'écoute.
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3: La communication, c'est pas toujours facile. Dans un roman dont j'ai pas retrouvé le nom, il y a un écrivain, Bernard Werber je crois, qui imagine une discussion entre plusieurs dieux. L'un d'eux se plaint des humains parce qu'ils ne comprennent rien aux signes qu'il leur envoie. Il donne comme exemple le dernier signe qu'il leur a envoyé. Il a fait naître, dans leur élevage de bétail, un animal avec deux têtes. Et il dit, c'est pourtant clair. Eh ben, ils ont rien pigé. Comme quoi, c'est pas toujours évident de se faire comprendre, même quand t'es un dieu. Alors, interpréter les signes, ça peut sembler compliqué. On voit bien dans toutes les séries et les films où on interroge les cartes, où il y a des prophéties, c'est jamais clair. On essaye de deviner ce que ça veut dire, mais souvent on se trompe. Et encore, avec les cartes et les prophéties, généralement, la personne qui lit les cartes ou donne la prophétie, elle a un peu de connaissances, d'expérience. Mais typiquement, si le signe, c'est à travers un rêve, bah, t'es tout seul, il n'y a personne pour t'aider à comprendre. Et du coup, je me suis dit, allez, on va donner quelques astuces tirées de la Bible pour qu'on s'y retrouve. Parce que si on peut comprendre un rêve, alors on peut comprendre tous les signes.
1: Mais du coup, genre, les croyants, ils font des rêves surnaturels ?
3: Alors oui, et il n'y a pas que. C'est relativement courant, en fait, quand on regarde dans les récits de la Bible, donc jusqu'au 1er siècle de notre ère, et on a des témoignages historiques de diverses époques jusqu'à aujourd'hui, de croyants qui font des rêves surnaturels. Et puis moi-même, j'en ai fait. J'ai plusieurs amis proches qui en font aussi. Et en même temps, ça reste rare à l'échelle d'un individu. Moi, je suis chrétien depuis 15 ans, j'en ai eu 3 en tout. Donc, pas un super score. Et heureusement, parce que, en fait, c'est un peu traumatisant en général. Ensuite, il faut prendre le temps de discerner si c'est bien un rêve surnaturel ou pas. Parfois, c'est juste des choses qui se passent dans ta tête. Et enfin, Dieu utilise les rêves pour parler de façon spécifique à des moments précis. Mais à côté de ça, il a aussi parlé de façon plus accessible et pour tout le monde, et tout ce qu'il a voulu communiquer, on le retrouve dans la Bible. Donc, si on cherche à connaître Dieu, il ne faut pas se focaliser sur les rêves comme principal moyen de communication. Mais comprendre comment Dieu parle avec les rêves, ça aide à comprendre comment Dieu nous parle et pourquoi.
1: Mais alors dis-moi, comment ça se passe concrètement un rêve surnaturel ?
3: Eh bien, le meilleur moyen de le savoir, c'est de faire un cas d'étude. Donc je te propose qu'on prenne le livre de la Genèse au chapitre 41. C'est l'histoire de Joseph. Alors Joseph, c'était qui ? C'était un jeune croyant qui avait des rêves surnaturels qui semblaient lui promettre un grand destin. Et comme ses frères étaient jaloux de ça, ils l'ont piégé et vendu en esclavage. Sympa la famille. Du coup, Joseph se retrouve en Égypte, esclave dans la prison du palais du Pharaon. Et pendant qu'il est là, à un moment, il y a deux serviteurs de la cour qui ont été emprisonnés et qui lui racontent leurs rêves. Et Joseph leur dit que ça annonce pour eux, dans l'avenir, deux choses. L'un va être pardonné et l'autre sera exécuté. Et c'est effectivement ça qui se passe. Plus tard, c'est le pharaon qui fera un rêve. Mais carrément chelou. Et avec des vaches qui sortent du Nil, il y en a qui sont ultra maigres et d'autres qui sont bien grasses. Et genre, les maigres, elles dévorent les grasses. Enfin, c'est limite un cauchemar, en fait, hein. Puis rebelote, même rêve, mais avec des épis de blé cette fois-ci. Alors, me demande pas comment des épis de blé peuvent manger d'autres épis de blé, je sais pas. Mais ça a dû le mettre en PLS, le pharaon. Parce que le lendemain, il appelle ses sages pour avoir l'interprétation, tu vois. Il sent que c'est important. Sauf que personne ne sait ce que ça veut dire. Et justement, le mec qui avait raconté son rêve à Joseph et qui a été pardonné, il est là. Et il dit au pharaon, t'inquiète, je connais quelqu'un, lui, il saura. Joseph est amené devant le pharaon, et là, il clarifie tout de suite. Hein. C'est pas lui, le petit Jojo, qui va interpréter, c'est Dieu qui va lui donner l'interprétation pour le pharaon. Bref, le pharaon raconte son rêve, et Joseph explique que les deux rêves sont en fait un seul message. Il va y avoir des années de bonne récolte, et ensuite des années de famine, mais alors ultra vénère. Et du coup, Joseph conseille au pharaon de faire engranger des réserves et de rationner un peu, sinon ça va faire mal. Du coup, le pharaon, il dit « Ok, ben, je te nomme Premier ministre, hop, c'est toi qui vas t'occuper de tout ça puisque t'es si bien renseigné. » Et plus tard, Joseph pourra sauver ses frères et ses parents de la famine grâce à ses responsabilités. Pas rancunier, le mec. Bref, les messages de Dieu sont pas toujours des ordres comme les 10 commandements. Quand Dieu nous parle, ça nous renseigne et ça nous responsabilise. Le pharaon est responsable de faire un choix après l'interprétation, et Joseph se retrouve responsable de la survie des Égyptiens. Pour élargir, on peut prendre trois critères pour reconnaître les rêves surnaturels. D'abord, ils n'arrivent pas que la nuit quand on dort. On parle de rêves, mais ça peut aussi être des rêves éveillés ou des visions. Ensuite, ils sont initiés par Dieu, et c'est souvent inattendu pour l'individu. C'est pas genre « demain, j'ai une vision avec Dieu à 15h hein. ». Ceci dit, le rêve ou l'interprétation peuvent être demandés à Dieu. On voit ça dans d'autres livres de la Bible. Et enfin, il y a toujours, toujours une interprétation qui est donnée. Elle est cohérente avec les autres messages de Dieu, et elle est destinée à être entendue aussi par un croyant. Donc si tu as des questions sur les rêves surnaturels, ou plus largement sur les symboles chelous dans la religion ou dans la Bible, tu peux demander à des croyants ce que ça veut dire.
1: C'est intéressant tout ça, mais du coup, pourquoi il y a des rêves surnaturels en fait ?
3: Alors, très bonne question. Et il y a deux réponses. La première, c'est que c'est pour communiquer simplement. Quand on a un rêve, ça permet de se préparer, et Dieu l'utilise pour préparer des individus spécifiques pour qu'ils participent au projet que lui a pour l'humanité, comme on l'a vu avec Joseph. Et aussi, c'est pour aider les gens à comprendre la foi chrétienne. Et ce que ça montre, c'est que Dieu cherche à se faire connaître, et qu'il a fait des efforts pour ça, mais aussi qu'il est impliqué dans l'histoire de l'humanité et des individus. Que ce soit par les rêves, par les croyants ou par la Bible, Dieu est présent, il communique, et il attend une réponse, une réaction. Autrement dit, c'est pas à sens unique. Les rêves, pour Dieu, c'est relationnel. Et ça nous amène au second point. Les rêves, c'est pour communiquer simplement, mais aussi pour communiquer intimement, comme avec des amis. Parce qu'en fait, les rêves, c'est un peu un mix entre une série Netflix et un jeu vidéo. Hein. T'es dedans, c'est ultra visuel, ça marque à fond. C'est juste la meilleure stratégie de com' possible. C'est pas un hasard si Martin Luther King, en 1963, il a présenté son projet politique comme ça. Hein. « I have a dream !» T'es direct dans la scène, tu vois le truc. Alors, ok, c'est pas toujours clair, les symboles, tout ça. Mais en fait, justement, c'est un peu fait exprès. Parfois, si on comprenait immédiatement le message, on le rejetterait. Alors que si on comprend pas, on recherche, on s'interroge, on décortique petit à petit. Et ça nous prépare à accepter des choses que sinon on voudrait pas entendre. D'ailleurs, il n'y a pas que les rêves qui sont comme ça. Jésus, quand il parle aux foules avec des histoires, des paraboles, ben, c'est pour la même raison. Alors, que ce soit suite à un rêve ou vis-à-vis de questions que tu as sur Dieu ou sur la Bible, ça peut aider de ne pas rester seul face au mystère. Peut-être que c'est un mystère aussi parce que t'es pas complètement prêt. Du coup, demande de l'aide. Pour ça, tu peux t'adresser à Dieu en priant. Après tout, c'est lui qui a lancé la conversation et il le fait en ami. Ou bien, si tu préfères, à quelqu'un qui connaît Dieu. En l'occurrence, au GBU, il y a des gens qui ont pris l'habitude d'étudier la Bible et d'être confrontés à plein de questions. C'est probablement un bon point de départ. En conclusion, si Dieu prend la peine de s'adresser à nous, à toi, par des rêves ou autrement, c'est qu'il y a un projet. Il y a des choses à dire et il y a des choses à faire. Il faut juste décider si tu as envie de savoir ce que c'est. Perso, j'ai décidé il y a 15 ans et je regrette pas. Alors, est-ce que tu es prêt à rêver ?
4: Merci Vincent pour ce partage d'expérience et de compréhension du concept des rêves dans la Bible.
5: Moi je trouve ça fou que Dieu utilise les rêves pour communiquer avec les humains. En fait, je trouve ça fou que Dieu veuille communiquer avec les humains.
4: Ouais, de fou. Et je crois pas que Vincent dise que son unique moyen de communication, c'est les rêves. Et c'est ça qui est encore plus fou, c'est qu'il y a plein de moyens différents et qu'il s'adapte à celui à qui il s'adresse.
0: C'est clair, mais il y a quand même un délire bizarre derrière ce moyen, je trouve, parce que apparemment, quand ce sont les rêves qui sont utilisés, c'est pas hyper clair, et selon Vincent, c'est même effrayant.
4: Ouais, mais je trouve ça plutôt intéressant, en fait. Parce que quand tu réalises que tu retiens mieux les cours, par exemple, que tu as essayé de comprendre pendant des heures, voire des semaines, que ceux qu'on t'a présentés de façon claire et limpide, tu te dis qu'il y a un intérêt à passer du temps à réfléchir à un message qui viendrait d'un dieu, juste créateur de l'univers.
0: Mais tout ça, c'est absolument pas un message aux profs, aux futurs profs, pour leur dire de mal expliquer leurs cours, hein, dans le but de faire réfléchir leurs élèves.
5: C'est d'ailleurs une stratégie philosophique, la méthode de la maïeutique, qui veut faire accoucher la personne de sa connaissance au lieu de lui apporter le concept direct.
0: Ouais, donc ça, ok. Mais maintenant, comment faire pour connaître l'interprétation de ses rêves ? parce que moi, je suis déjà allée pas mal de fois sur signification-rêve.com et les seuls trucs que ça m'a appris, c'est que j'aurais dû mourir déjà une dizaine de fois parce que l'interprétation des rêves où on perd ses dents, c'est la mort.
4: Toujours dans les bons plans, toi.
5: Non, moi, je crois comprendre dans ce que disait Nicolas tout à l'heure, c'est qu'il n'y a aucune base scientifique en ce qui concerne la symbolique de ce dont on rêve. On n'a pas un élément correspondant à un truc précis. Et dans l'exemple biblique qu'utilise Vincent ici, c'est l'interprétation vient aussi de Dieu, mais à un autre moment et par le biais d'une autre personne. En fait, il faut rester à l'écoute et interroger les gens qui nous entourent.
4: Ouais, et le truc qui est cool dans l'exemple que présente Vincent avec Joseph et le pharaon, c'est que Dieu n'est pas exclusif dans l'utilisation des rêves. Et on pourrait croire que c'est que pour une catégorie de personnes croyantes ou même ultra-croyantes. Mais en fait, le pharaon qui a eu le rêve ne croit même pas en ce Dieu de la Bible qui lui envoie des rêves et qui essaie de rentrer en communication avec lui. Et il y a plein d'autres exemples comme ça dans la Bible. On arrive bientôt à la fin de ce podcast. Et du coup, j'aimerais savoir, Jethro et Colline, qu'est-ce que vous retenez sur les rêves à travers cette émission ?
5: Moi, ce que je trouve intriguant de voir, c'est que les rêves, c'est à la fois révélateur de notre intérieur, donc de choses qu'on n'a pas conscience, qu'on ne connaissait pas, que ce soit notre propre inconscient ou dans certains cas, des révélations de la part de Dieu, mais ça peut aussi être un échappatoire à la réalité de façon volontaire ou non.
0: Ouais, de fou. Et ce qui est intéressant aussi de se demander maintenant, c'est qu'est-ce que ça provoque en nous en fait ? Est-ce qu'il y a un des deux concepts, échappatoire ou révélation, qui nous dérange ou qui nous questionne plus que l'autre ? Est-ce que ça nous fait peur qu'on puisse apprendre des choses sur nous-mêmes à travers nos rêves ? Ou bien est-ce que ça nous fait envie de rêver plus et encore plus pour fuir une réalité qui ne nous plaît pas ou qui nous paraît incohérente ?
4: On vous laisse avec toutes ces questions auxquelles on va réfléchir nous aussi. Et on vous souhaite une bonne journée ou une bonne soirée. À bientôt.
5: À bientôt.
0: Et faites de beaux rêves.

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Bonsoir à tous, je m'appelle Yann et voici mon histoire. 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Asthmatique dès le départ, la moindre crise me tue. 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

0: Ce matin, tu t'es réveillé. Quelles sont les premières paroles que tu as adressées à Dieu? Est-ce que tu t'es plaint pour tout ce que tu n'avais pas? Ou est-ce que tu l'as remercié pour tout ce qu'il a déjà fait dans ta vie? J'aimerais te dire, chaque jour, c'est une opportunité qu'il te donne pour le célébrer. Il faut que tu réalises que la gratitude, c'est un aimant à miracle. Quand tu loues, tu célèbres, tu exaltes, tu glorifies, tu magnifies Dieu. Je t'assure que tu expérimentes la faveur de Dieu dans ta vie. Alors, en ce début de semaine, prends cette attitude. Chaque jour, célèbre-le, exalte-le, remercie-le pour toutes les choses qu'il a déjà accomplies dans ta vie et pour toutes les choses qu'il va faire. Décrète, proclame, appelle à l'existence ce qui n'existe pas. Et moi, je prie pour que cette semaine, tu puisses voir Dieu agir de manière particulière dans ta vie, qu'au travers de ta louange, tu puisses voir les cieux s'ouvrir et la main de Dieu déverser avec générosité, avec abondance, des bénédictions spécifiques qui te conviennent. Ciao!
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0: 365, une année de dévotion de Yannis Gauthier. Il va vous exaucer. Mon Dieu m'a exaucé, il a été attentif à la voix de ma prière. Psaume 66, verset 19. Il y a quelques années de cela, alors que je me débattais avec de multiples problèmes qui nuisaient fortement à mon mariage, mon épouse avait décidé de se retrancher dans la présence de Dieu. C'est ainsi que tous les matins, alors que je dormais profondément, elle posait délicatement sa main sur moi et commençait de longues prières silencieuses. « Seigneur, touche le cœur de mon mari. Permets qu'il puisse arrêter de se faire du mal et qu'il devienne un bon père pour nos enfants et un bon mari pour moi. » Eh bien, vous savez quoi ? Ça a marché. Ses prières ont été exaucées et Dieu lui a même accordé ce qu'elle n'avait pas demandé. Le Seigneur donne volontiers le bonheur. Psaume 84, verset 12. Il n'est pas facile de croire au bonheur lorsque nous vivons le contraire de ce que nous aurions aimé vivre. Très souvent, des personnes viennent me parler de situations qu'elles endurent au sein de leur foyer et ma réponse ne varie pas. Continuez à prier. Pourquoi cette conclusion ? Tout simplement parce que la prière, ça marche. J'ai l'absolue conviction que Dieu peut changer les situations d'échec en situations de victoire. Je suis l'Éternel, le Dieu de toute chair. Y a-t-il rien qui soit étonnant de ma part ? Jérémie chapitre 32, verset 27. Si vous vous tenez dans sa présence pour lui présenter votre requête, c'est qu'au fond de votre cœur, vous savez que la prière marche. Alors continuez à l'invoquer et tant que vous n'avez pas été exaucé, ne vous arrêtez pas. Et rappelez-vous aujourd'hui que la prière a le pouvoir de changer les situations irréversibles. Une année de dévotion de Yannis Gauthier, paru aux éditions Gospel Action Production.
1: Il est 2h du matin. 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